Allez, pas cool, il y a autour du barbecue.

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1: Vous m'énervez tellement que vous avez détraqué mon système optique.

0: Non, non, s'il y a une chose que je sais, c'est que je l'adore. Hein,
1: j'adore cette énergie-là.
0: Non, non, s'il y a une chose que je lui ai touchée, c'est la main. Hein. Ouais. Ouais, écoute.
2: Si, il faut toujours être sérieux, plus plaisanter sur rien. Et qu'est-ce que tu veux, moi? Voilà, je suis détendu. Ouais, écoute.

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1: Bonsoir à tous. Voilà, on va pouvoir commencer cette soirée de remise des prix de la 24e édition de la Boulangère Mini Transat. Beaucoup d'émotions, beaucoup de sourires, des rires aussi. Une épreuve en solitaire, sans assistance, sans moyens de communication moderne. La Mini Transat, c'est définitivement une épreuve atypique, même en 2023. Elle n'a pas changé depuis sa création en 77. Les 90 skippers qui ont pris le départ ne s'y sont pas trompés. Cette année, ils se sont élancés des Sables d'Olonne. C'était le lundi 25 septembre pour la première étape qui les a menés à La Palma aux Canaries. Puis ensuite, le départ de la seconde étape en direction de Saint-François en Guadeloupe a eu lieu le 28 octobre. Et un grand merci, bien sûr, à la classe mini et aux 90 skippers de cette édition 2023. Vous pouvez vous applaudir et on peut les applaudir.
2: En deuxième position, Callisto et Aérofab, Bruno Lemunier.
0: La peau brunie par le soleil, les cheveux décolorés sur une moitié du crâne, Bruno monte l'estrade avec l'allure souple de la désinvolture.
3: Faire un podium sur la Mini Transat, c'est quand même très prestigieux, donc c'est vraiment une satisfaction énorme.
0: Il vient de gagner sa place dans l'histoire de la Mini Transat, et accessoirement, celle de champion de France 2023 en Mini 650, dans sa catégorie, les bateaux en série. Cette place sur le podium, ça lui ouvre un chemin royal vers la compétition de haut niveau. Bruno, c'est mon ami, et quand je lui demande quelques jours plus tard ce qu'il va faire, il me dit.
3: La deuxième place sur la Transat, c'est vraiment super chouette et c'est vrai que ça ouvre des portes et tout le monde me demande qu'est-ce que je fais après, sur quel bateau je vais naviguer, sur quel support. Ça paraît être une évidence, la continuité d'un projet sportif dans la voile. Avant la Transat, j'avais déjà pris la décision de ne pas continuer dans le milieu de la voile au large.
0: Bruno est sur un podium et il arrête tout. Qu'est-ce qui s'est passé ? 6 mètres 50.
3: Un mini, c'est un bateau de 6 mètres 50 qui est destiné pour faire de la course au large en solitaire.
0: Un documentaire de Domitil de Vevey.
4: On est à 200, un peu plus de 200 000 de l'arrivée, du coup normalement demain on arrive. Allez !
5: Bruno, le genre de Pokémon qu'on aime croiser. J'ai eu son bateau sur la ligne de départ au Sables d'Olonne, je me suis dit lui, j'ai envie qu'il gagne. Pourquoi ? Parce que son bateau est tout simplement incroyable. C'est le seul qui a osé, qui a vraiment fait un truc genre délire de A à Z. Bruno, on se revoit en Guadeloupe et j'espère que tu seras ben, genre premier quoi.
4: Attention pour le départ. 5, 4, 3, 2, 1. Top !
0: Épisode 1, mettre les voiles. Moi, c'est Domitil. Je suis professionnelle de radio et fan de récits d'aventure en pleine nature, surtout si elles sont sonores. Pour comprendre ce qu'elle se joue, il faut revenir 2 ans plus tôt, à l'automne 2021. À ce moment-là, Bruno vient de vendre les parts du studio de design qu'il a cofondé avec son associé. Et il a littéralement besoin de prendre le large. Notre amitié existe depuis une dizaine d'années déjà. Et ce soir-là, on fait la fête. Du coup, Bruno, c'est quoi tes projets pour la suite, là ?
3: J'ai un nouveau super projet de voile. C'est la Mini Transat. Dans 2 ans, je vais traverser l'Atlantique sur un tout petit bateau. Je vais avoir le bateau bientôt, là.
0: J'adore ton projet. Il faudrait que tu me racontes tout ça dans un micro. Ce qu'on ne sait pas encore, c'est que cette décision va bouleverser nos vies. À tous les deux. Quelques mois plus tard, nous prenons la route ensemble. Direction un bateau. Enfin, pas n'importe lequel. Le mini numéro 893. Callisto.
3: Donc l'enjeu, c'est de réussir à trouver un bateau, parce qu'en fait, beaucoup de gens veulent en acheter. Moi, j'ai l'impression que j'ai trouvé exactement le bateau que je cherchais.
0: Préparer la Mini Transat, c'est d'abord trouver la perle rare, le bateau avec lequel on ira plus vite que les autres. Callisto, c'est ce bateau-là.
3: J'ai choisi un bateau de série qui me plaisait et une personne avec qui j'avais beaucoup navigué me dit « Ma frangine fait la mini cette année, sur ce bateau que tu cherches, tu peux la rencontrer. » Et donc je rencontre sa frangine, Cécile Andrieux, et je pense qu'il n'y a pas grand monde qui a aussi bien préparé son bateau que elle. Et donc c'est un bateau de série, il est identique à plein d'autres, mais ce qui va faire la différence, c'est la préparation technique, la finition, tout. Et on s'est tout de suite fait confiance, on a navigué ensemble une fois avec Cécile, et voilà comment j'ai trouvé le bateau.
6: Pourquoi maintenant ?
3: Le projet de Mini Transat, c'est un peu un truc auquel je pense depuis toujours. Et c'est aujourd'hui que j'ai les conditions pour le faire, quoi.
6: C'est quoi le déclic ?
3: J'ai rencontré une personne avec qui on a des parcours parallèles. Et c'est Marta Guemes qui a fait la Mini en 2019. C'est elle qui m'a redonné cette envie à ce moment-là. Enfin, on a parlé de Mini et en fait, elle m'a juste dit « Mais Bruno, c'est le seul moment de ta vie où tu pourras faire ça. T'as lâché ton job, donc t'as du temps. » Tu t'es fait larguer, voilà, et j'ai cette ouverture pour pouvoir dire peut-être c'est maintenant, quoi.
6: Là, tu te lances dans un projet de mini transat. Qu'est-ce qui la définit vraiment ?
3: Mon projet, c'est pas juste la mini transat. La mini transat, c'est la course finale d'un projet. C'est la course la plus longue du projet. C'est un peu l'aboutissement. Pour moi, ce projet, il est complet du premier jour où je reçois le bateau au dernier jour où j'arriverai en Guadeloupe. C'est un tout. Donc, toutes les courses préparatoires, tous les entraînements, pour moi, c'est... Je fais ce projet pour progresser dans la voile et aussi pour mieux me connaître. C'est un projet qui va me pousser dans mes retranchements à plein de niveaux, physiquement, mentalement, pendant les courses. Je pense que je vais aller très loin dans mes retranchements et c'est quelque chose qui va me permettre de me connaître mieux aussi, quoi.
0: Nous arrivons enfin à Concarneau. Il fait beau, il y a un peu de vent. Cécile Andrieux vient à notre rencontre. Directrice du pôle de course au large de Mer Concept, elle est aussi team manager du trimaran de François Gabart. Elle a les cheveux châtain clair et le regard décidé.
7: Je suis effectivement l'ancienne propriétaire de Callisto. Moi, je suis devenue sa propriétaire en décembre 2019. Je dois reconnaître que j'ai commencé par lui donner ce nom, parce qu'elle ne portait pas ce nom avant. Callisto, c'est le nom d'une déesse grecque qui... à la base, j'ai une passion pour les ours. Et donc, je cherchais un nom en lien avec un ours. Et il se trouve que donc, c'est le mythe grec qui est à l'origine aussi de la grande ours, qui est un peu l'étoile qui permet de repérer le nord quand t'es en mer. Et donc, après, en soi, le mythe de cette déesse, il est assez horrible sur le fait que, globalement, c'est une déesse très belle qui a été un peu abusée, et qu'on a exilé, transformé en ours, puis mis dans le ciel avec son fils qui fait la grande ours et la petite ours. Voilà, mais j'aime bien l'idée que Bruno, il ait adopté ce nom et aussi le fait que ce soit une fille, ça me fait rire qu'il continue à dire elle. Et voilà, non, c'est une chouette passation qu'il ait gardé ce nom-là et qu'il se l'ait approprié. Elle a une autre histoire avec lui.
0: En marchant, nous atteignons le ponton où Callisto est amarrée. Elle paraît presque fragile. 6,50 m de long, 3 de large, une coque fine, une cabine nue, juste l'essentiel. Et pourtant, ce petit voilier a déjà traversé l'Atlantique 3 fois et il s'apprête à recommencer. Pour Bruno, ce bateau, c'est bien plus qu'une simple embarcation. Il me raconte ça en 2023, juste après avoir terminé la course.
3: On passe par tellement d'émotions à bord. Enfin, moi, ce bateau, je lui ai parlé, je l'ai caressé, je l'ai embrassé, je l'ai encouragé. Donc, un peu comme si c'était une personne ou un animal qui m'accompagne, effectivement, ou en tout cas un binôme indissociable, quoi. Et c'est clair que tout ce parcours-là, il se fait, c'est un couple bateau-skipper. Et d'ailleurs, le processus de qualification, on qualifie pas seulement un skipper, mais bien le couple bateau-skipper. Et les courses qu'on fait sur les autres bateaux ne comptent pas dans le processus de qualification.
0: Bon, posséder un bateau, c'est bien beau, mais ça ne suffit pas pour traverser l'Atlantique. Après avoir visité Callisto, on s'installe avec Bruno pour un café. Alors je lui demande quelles sont les étapes pour se qualifier à la mini-transat.
3: Il faut savoir qu'en fait, il y a tout un processus de qualification, donc il faut faire des courses de plus en plus longues pour pouvoir se qualifier à d'autres courses plus longues, pour pouvoir ensuite se qualifier pour la Mini Transat. Et il y a d'autres épreuves parallèles en plus, et des stages de survie. Et donc, en fait, la qualification pour la Mini Transat, c'est quand même quelque chose qui prend du temps. Ça peut se faire sur un an, mais en fait, ça se fait de moins en moins sur une seule année, parce qu'il y a beaucoup de gens qui veulent le faire. Et donc, en fait, le principe, c'est le premier qui a validé toutes les étapes de qualification, il est pris pour la Mini. Mais si tu traînes, tu vas te retrouver sur liste d'attente. Et donc, les gens qui préparent un projet sur un an, c'est un peu risqué. Et le risque, c'est de se retrouver sur liste d'attente et de pas faire la Mini, en fait.
0: La Mini Transat, c'est une course qu'on ne prend pas à la légère. Il y a eu des abandons, des naufrages et même des morts. Alors, pour monter à bord, il faut prouver qu'on est prêt, sur tous les plans. Virginie Trarieux en sait quelque chose. Elle est
8: présidente du comité technique.
0: Nous nous rencontrons à Lorient.
8: Alors, ça consiste à ce que tous les coureurs partent avec la même équité sportive et qu'ils partent en toute sécurité, avec l'équipement de sécurité nécessaire pour traverser. C'est assez technique parce qu'en fait, on a tout ce qui est balises et tout ça. Et après, tout ce qui est éléments de sécurité personnelle, gilet de sauvetage, combinaison de survie, radeau, tout l'équipement qui peut les sauver en cas d'avarie grave. Quoi.
9: En quoi c'est dangereux de traverser l'océan sur un bateau de 6,50 m?
8: Alors, 6,50 m ou 100 m, c'est la même dangerosité parce que tout simplement, la mer, elle est indomptable. Quoi. On fait tout pour qu'ils soient en sécurité, mais on ne peut pas calmer la mer quand elle est en colère.
0: Le héros de la mer est un héros de la mort, écrit Bachelard. Et soudain, je comprends. Traverser l'Atlantique, c'est aussi affronter l'idée qu'on pourrait ne jamais en revenir. Et pourtant, à chaque édition, de plus en plus de femmes et d'hommes veulent tenter l'aventure. Tellement qu'on doit refuser du monde. La Mini Transat, aujourd'hui, c'est une légende. D'ailleurs, quand Bruno a dit à son ami Charles qu'il avait décidé de faire la Mini Transat, ce dernier a pensé...
10: Ah, le salaud.
0: Je le rencontre chez lui, à Nantes.
10: Moi, c'est Charles Tancret. Je connais Bruno depuis qu'on est ado et on s'est rencontrés en vacances ensemble à Quimiac, sur la côte en Loire-Atlantique, à 1 heure de Nantes. On faisait de la voile, de la planche à voile et puis la fête. On était une grosse bande de potes à faire du bateau. Et avec Bru, pendant les études, on faisait pas mal de régates. Bru, il a fait le Tour de France, des trucs comme ça, des trucs un peu bourrins. Moi, je faisais juste les régates du dimanche, saucisson. Mais du coup, on avait cette passion commune.
0: Pour Charles, avoir un ami qui fait la Mini, c'est un peu vivre par procuration un rêve collectif.
10: Tous les potes ont fait du bateau depuis longtemps, la Mini c'est mythique. J'ai l'impression qu'à 25-26 ans déjà, il commençait à parler un peu de Mini. Et du coup là, il était à un moment de sa vie où il avait un créneau de temps devant lui qui s'ouvrait. Il avait un peu de sous et puis il avait surtout, je pense, la maturité sur le projet parce qu'il savait ce que ça représentait comme engagement. Et donc il s'est dit, allez, je dédie 2 ans à ce truc-là à fond. Et puis voilà.
0: L'investissement physique, mental, organisationnel et financier que représente cette course, Emmanuel Versace en a bien conscience. Il est l'organisateur de la boulangère Mini Transat 2023 et 2025.
11: Ce sont des projets qui sont abordables financièrement, mais ça reste des sommes assez importantes. Il ne faut pas se leurrer, il ne faut pas non plus dénigrer le fait qu'il y a des coureurs qui sont allés chercher une petite centaine de milliers d'euros pour participer. C'est des jeunes gens de entre 25 et 35 ans, c'est pas rien. Pour trouver 100 000 euros, c'est pas donné à tout le monde. Donc il y a aussi l'école d'aller chercher les partenaires. Et je pense que ça c'est quand même quelque chose d'engagé et d'engageant. Et ça, clairement, il n'y a pas uniquement l'aspect compétition, il y a aussi l'aspect trouver des partenaires, trouver des centres d'entraînement, courir, trouver du temps libre pour courir. Alors il y en a certains qui prennent des jours off ou des de leur travail. Il y en a qui quittent leur travail pour faire ça, donc c'est aussi très engagé de ce point de vue-là. Et ça, je pense qu'il faut avoir très envie de le faire, parce que si on n'a pas très envie, forcément, ça se verra dans les performances. Et après, bien sûr, sur l'eau, aujourd'hui, traverser l'Atlantique en bateau, ça reste quand même quelque chose de mythique. Il y a une dimension aventurière qui est indéniable aujourd'hui, c'est clair. Donc sportivement, humainement et d'un point de vue aventure, aujourd'hui, la Mini Transat est une des courses les plus complètes qui existent.

0: Retour à Concarneau. Avant de rentrer chez moi, je pose une ultime question à Bruno. Qu'est-ce qu'on gagne au juste quand on franchit la ligne d'arrivée de la Mini Transat ?
1: Y a rien à gagner d'autre que l'expérience.
2: C'est pas vrai. Y a pas de prix.
1: De vie, quoi. Non, il n'y a pas de prix monétaire à la fin de la course. Non, c'est pas du tout une recherche financière, quoi. C'est clairement une recherche de progression, d'une pratique de la voile et d'une connaissance de chacun, quoi. Enfin, je pense que chaque personne qui fait ça a ses motivations. Moi, les miennes, c'est de là, quoi. C'est naviguer mieux et puis me connaître mieux.
0: Alors là, je reste bouche bée. Dépenser tout cet argent, mettre sa vie en danger, et entre parenthèses, pendant 2 ans, sacrifier parfois sa vie sociale, sa vie familiale ou son couple, pour quoi ? Heureusement, Emmanuel Versace, qui travaille à l'organisation de la course, a une réponse un peu plus nuancée.
3: Historiquement, dans la voile, on gagne pas beaucoup de prize money, que ce soit sur le Tour de France à la voile ou maintenant sur des courses type Solitaire du Figaro, qui ont des moyens, font des prix, sur le Vendée Globe également. Mais traditionnellement, dans beaucoup de courses, on gagne pas de prix monétaire. Ça fait partie de la tradition. Alors nous, on va offrir des prix, bien sûr, pour les podiums. Le 9 décembre, il y a la remise de prix à Paris au Musée de la Marine sur les Trocadéro. Après, je pense que l'aura... Aujourd'hui, si on prend tous les vainqueurs de la course, ils ont tous fait des carrières derrière. C'est-à-dire qu'aujourd'hui, la couverture médiatique de la Mini Transat, même si elle n'équivaut pas à celle du Vendée Globe, est quand même intéressante dans l'écosystème de la voile. Quand on gagne la Mini Transat, on a gagné la Mini Transat, quoi. Et ça, c'est quand même un prix qui vaut quelque chose, quand même.
0: Et pour gagner la Mini Transat, eh bien, il faut bien commencer quelque part. Plusieurs semaines ont passé depuis que j'ai laissé Bruno à Concarneau avec Calisto. Nous sommes en mars 2022 quand il m'envoie ce vocal.
4: Moi, Domi, je pars en qualif demain, je fais la boucle, un peu dans le mauvais sens, je pars de Concarneau, je vais vers La Rochelle avant de remonter jusqu'en Irlande pour finir de nouveau à Concarneau. Habituellement, on le fait plutôt dans l'autre sens parce que ça nous permet d'avoir une meilleure visibilité sur la météo en Irlande. Mais bon, voilà, je suis un peu stressé parce qu'on est en mars et qu'il fait encore assez froid, et notamment en Irlande, et que ça nécessite de partir tout seul pendant au moins 6-7 jours. C'est la première fois que je pars aussi longtemps sur le bateau et on n'a pas d'encadrement technique, c'est vraiment moi qui dois me gérer, quoi.
0: Et voilà, Bruno est parti seul en mer pour sa première nav en solo, avec pour seule certitude, celle d'être exactement à sa place. Dans le prochain épisode de 6 m50, Bruno traverse l'Atlantique en imagination, d'abord, à travers une course qui va tout bouleverser, la SAS. SAS, comme Sable d'Olonne, Açores, Sable d'Olonne. Une boucle au large, dont il ne ressortira pas indemne. Une course qui va l'épuiser, le transformer, le vider aussi. Une course dont il sortira en se disant « plus jamais ça ». Alors Bruno revoit sa copie, centre d'entraînement, autofinancement et une décision folle. Faire de son bateau une œuvre d'art. Découvrez comment Calisto devient bien plus qu'un voilier dans l'épisode 2 « Esprit Mini, es-tu là ?» Écriture, réalisation, montage, Domitil de Vevey. Mixage et soutien inconditionnel, Fabien Bourlier. 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Photographie, Vincent Olivo. Création visuelle, Julia Ruiza. 6m50 est une histoire originale soutenue par la brasserie artisanale Aérofab. Ensemble, nous avons créé une bière dont l'étiquette reprend le visuel imaginé par Julia Ruiza pour Calisto. 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
1: Hello les auditeuristes de Prune. Quoi de mieux pour nous mettre en joie que le retour du soleil? On ne l'espérait presque plus. Et pour le faire durer encore plus longtemps, et ce à travers nos oreilles et nos écoutilles, j'ai choisi de vous parler aujourd'hui d'un titre qui sent bon la fête, mais qui pourtant porte le nom d'un plat qui sentirait plutôt mauvais. C'est le fafarou. Le fafarou est un plat tahitien considéré comme un rituel culinaire essentiel à la célébration. Sa recette, la voici. On fait longuement mariner du poisson cru, généralement du thon, avec des épices locales dans de l'eau de mer. Il se prépare généralement en communauté où l'on nettoie, découpe et prépare le poisson dans une ambiance festive. Lorsque le plat est prêt, une odeur atypique s'en dégage, ce qui peut en faire fuir quelques-uns et quelques-unes. Mais pourtant, selon les Tahitiens et Tahitiennes, le jeu en vaut la chandelle. Fafarou est également un des titres du premier album du collectif 1515, sorti début mars, et qui se nomme Marara. On a le sentiment que le collectif cherche à nous transporter dans un univers fictif, tel un livre, La Cabane Magique. Dans Marara, on plonge dans une île bloquée entre des nuages qui ne bougent jamais, où les saisons ne suivent pas de logique mais suivent nos émotions. Si vous êtes heureux et heureuse, alors le ciel sera bleu et au contraire, si vous pleurez, l'eau s'invitera parmi les nuages. Et si vous êtes perdu, vous n'avez qu'à suivre le poisson volant. Finalement, le collectif 1515 nous donne de sa magie à leur façon et nous permet de nous envoler dans un monde nouveau, dans un monde festif. Je vous invite, chers auditeuristes de Prune, à écouter Fafarou de 1515, un son qui donne envie de danser sous la chaleur des rayons du soleil, contrairement au chanteur qui nous confie préférer quand il pleut. Voici Fafarou de 1515 sur le 92 FM.

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0: Citez-moi une œuvre de Corneille, s'il vous plaît.
1: Une œuvre de Corneille. Allons vite, chaque jour comme le dernier.
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1: Hello les auditeuristes de Prune. Quoi de mieux pour nous mettre en joie que le retour du soleil? On ne l'espérait presque plus. Et pour le faire durer encore plus longtemps, et ce à travers nos oreilles et nos écoutilles, j'ai choisi de vous parler aujourd'hui d'un titre qui sent bon la fête, mais qui pourtant porte le nom d'un plat qui sentirait plutôt mauvais. C'est le fafarou. Le fafarou est un plat tahitien considéré comme un rituel culinaire essentiel à la célébration. Sa recette, la voici. On fait longuement mariner du poisson cru, généralement du thon, avec des épices locales dans de l'eau de mer. Il se prépare généralement en communauté où l'on nettoie, découpe et prépare le poisson dans une ambiance festive. Lorsque le plat est prêt, une odeur atypique s'en dégage, ce qui peut en faire fuir quelques-uns et quelques-unes. Mais pourtant, selon les Tahitiens et Tahitiennes, le jeu en vaut la chandelle. Fafarou est également un des titres du premier album du collectif 1515, sorti début mars, et qui se nomme Marara. On a le sentiment que le collectif cherche à nous transporter dans un univers fictif, tel un livre, La Cabane Magique. Dans Marara, on plonge dans une île bloquée entre des nuages qui ne bougent jamais, où les saisons ne suivent pas de logique mais suivent nos émotions. Si vous êtes heureux et heureuse, alors le ciel sera bleu et au contraire, si vous pleurez, l'eau s'invitera parmi les nuages. Et si vous êtes perdu, vous n'avez qu'à suivre le poisson volant. Finalement, le collectif 1515 nous donne de sa magie à leur façon et nous permet de nous envoler dans un monde nouveau, dans un monde festif. Je vous invite, chers auditeuristes de Prune, à écouter Fafarou de 1515, un son qui donne envie de danser sous la chaleur des rayons du soleil, contrairement au chanteur qui nous confie préférer quand il pleut. Voici Fafarou de 1515 sur le 92 FM.

je donne ordre à nos gendarmes d'intervenir. 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

0: N'y voyez surtout pas le fantasme de l'homme, mais plutôt, si vous voulez, comment dire, la recherche créative, le délire de l'artiste, n'est-ce pas?
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1: Vaste sujet que nous avons décidé de regarder du côté des luttes de chômeurs et de l'histoire de la défense des droits au chômage. Pour ce faire, nous aurons le plaisir d'entendre Didier Demazière, sociologue spécialiste des questions de l'emploi et du chômage. Vous pourrez tout arrêter pendant la chronique philosophico-informatique de Joseph. Les yeux fermés, vous profiterez des paysages de cinéma proposés par Thomas. Alice et Victor vous entraîneront sur les chemins de la littérature et nous ferons ensemble un voyage aux origines du chômage et des mouvements de sans-travail. Bonjour Monsieur Didier Demazière.
6: Bonjour.
1: Vous êtes directeur de recherche au CNRS, affecté au Centre de sociologie des organisations. Et vous avez été président de l'Association française de sociologie et directeur de la revue Sociologie du travail. Le champ de vos recherches, c'est le chômage, la recherche d'emploi, notamment au prisme des expériences vécues par les chômeurs, les parcours des élus politiques et les carrières des sportifs professionnels. Et nous, ce qui nous intéresse vraiment aujourd'hui, c'est le chômage, la recherche d'emploi. Donc je vais citer quelques ouvrages que vous avez écrits sur le sujet, même s'il y en a beaucoup, beaucoup d'autres. Le chômage en crise, la négociation des identités de chômeurs de longue date en 92. La sociologie du chômage en 95, être chômeur à Paris, Sao Paulo, Tokyo, une méthode de comparaison internationale en 2013, et récemment, avec Alizé Delpierre en 2022, un chômage sans recherche d'emploi, une zone d'ombre dans la littérature sociologique sur les expériences du chômage. Qu'est-ce

0: plus de 12 mois, et même on voyait apparaître dans les statistiques des personnes qui étaient au chômage depuis 24 mois, 3 années même pour certaines. Donc ce qui m'a intéressé là, c'est que habituellement, le chômage est défini comme étant une période de transition entre deux emplois et donc une période de courte durée. Donc le chômage de longue durée, ça apparaît comme une forme, disons, je dirais en dehors des clous, c'est-à-dire en fait en dehors de la définition classique du chômage. Donc c'est ça qui m'a intrigué. Et je me suis demandé en conséquence qu'est-ce que ça avait comme effet sur les individus qui ne parvenaient pas à sortir du chômage. Et la deuxième question qui m'a intéressé, c'est aussi qu'est-ce que ça avait comme effet pour les conseillers professionnels qui étaient chargés en fait d'accompagner les chômeurs vers le retour à l'emploi, puisque le retour à l'emploi était moins que certain, et dans certains cas même assez improbable. Donc c'est vraiment autour de cette énigme finalement, comment est-ce que le chômage s'est dégradé en chômage de longue durée, et du coup, comment est-ce que la question du retour à l'emploi se pose pour ces chômeurs de longue durée?
1: Justement, vous parlez de dégradation du chômage, ça voudrait dire que le chômage n'a pas toujours été le même. Donc est-ce que le chômage déjà, est-ce que c'est quelque chose qui a toujours existé?
0: Non, ce qui a toujours existé, et en particulier ce qui s'est beaucoup développé disons à partir du XVIIIe siècle, c'est le fait que des personnes étaient privées d'activités rémunérées, on dirait de l'emploi aujourd'hui, hein, même si le terme n'existait pas à l'époque. Mais en fait, toutes ces personnes-là étaient classées dans le grand ensemble de la pauvreté et des pauvres. On va commencer seulement à parler de chômage à la toute fin du XIXe siècle. Et ça consiste à quoi? En fait, ça consiste à identifier parmi l'ensemble très, très vaste et très hétérogène des pauvres, une fraction que l'on va désigner comme des chômeurs. Alors, selon quelle logique est-ce qu'on les a distingués? Classiquement, parmi les pauvres, quand je dis classiquement, c'est même le cas au Moyen-Âge, hein, on distinguait les pauvres inaptes, c'est-à-dire en fait incapables de travailler parce que malades, parce que trop âgés, et les pauvres aptes à travailler. Et ces pauvres aptes à travailler, bah, classiquement, on les obligeait en fait à des activités à travers les chantiers nationaux. Enfin, donc c'était une politique, disons, répressive. Et à partir de la fin en fait du 19e siècle, on a changé un tout petit peu la perception de ces pauvres. On a distingué en fait les pauvres d'habitude, ceux qui ne travaillaient pas, ceux qui n'avaient jamais travaillé, et les autres qui avaient un passé professionnel et dont on a considéré qu'ils étaient sans travail et donc pauvres, plutôt par accident, c'est-à-dire de manière involontaire. Donc, le fait qu'ils n'étaient pas responsables de leur situation, mais qu'ils étaient empêchés de travailler. Et donc, ces personnes, on a commencé à les appeler des chômeurs, et on les a distingués des pauvres, en particulier en inventant des dispositifs spécifiques pour les secourir. Et c'est là où on rejoint la question de l'assurance chômage, c'est que un dispositif majeur pour les secourir, c'est leur verser un revenu de remplacement, une allocation chômage. L'idée étant en fait de garantir un revenu en attendant l'accès à un nouvel emploi. Et ensuite, il y a une rupture qui est après 45, où on a là à la fois une nouvelle définition du chômage et un nouveau système d'indemnisation. La nouvelle définition du chômage, c'est le fait que quel que soit le passé professionnel que l'on a, c'est-à-dire qu'on ait travaillé ou qu'on n'ait pas travaillé, on a le droit de travailler. Ce droit de travailler, il se traduit dans la possibilité d'être indemnisé, d'être secouru, avec comme contrepartie l'obligation de rechercher un emploi. En contrepartie de cette obligation, il y a un système d'indemnisation qui s'est développé principalement sur une base assurantielle. Ça veut dire que pour pouvoir bénéficier d'allocations assurantielles, quand on travaille, on cotise à l'assurance chômage et cette cotisation, elle ouvre des droits à indemnisation le jour où on se retrouve au chômage. Donc ça, c'est la situation actuelle. Aujourd'hui, l'obligation de recherche d'emploi est une obligation qui est à la base de la définition du chômage et l'indemnisation est une indemnisation qui est calculée sur une base assurantielle. Ça explique que les jeunes qui sortent de l'école, qui s'inscrivent à France Travail ou Pôle emploi jusqu'à récemment, ils peuvent bénéficier des services de Pôle emploi, être reçus.

0: être conseillés, éventuellement entrer dans des stages de formation. En contrepartie, ils doivent prouver qu'ils recherchent un emploi, mais ils ne sont pas indemnisés parce qu'ils n'ont jamais travaillé.
1: Est-ce que ce chômage, il a toujours intérêt... Enfin, depuis quand est-ce qu'il intéresse les sociologues et les économistes? Est-ce que ça a toujours été un sujet important?
0: Donc, il est apparu à peu près dans les années 70, c'est-à-dire, en fait, à partir du moment où le niveau de chômage a augmenté en France et puis dans les pays développés de manière générale, avec le premier et puis le deuxième choc pétrolier au milieu des années 70, parce que jusque-là, en fait, les taux de chômage étaient... En gros, ça dépend un peu des pays, mais en gros, compris entre 2%, 3%, 4%. Et donc, on considérait que c'était un niveau de chômage tellement faible que c'est un chômage correspondant, disons, au temps nécessaire pour trouver un emploi correspondant à ses aspirations. Ce n'est pas le signe d'une difficulté à trouver un emploi. Et donc, du coup, on ne s'intéressait pas au chômage. Ce n'était pas considéré comme un phénomène social, sous cet angle-là. Ça a fait l'objet des premiers travaux de sociologie et d'économie à partir du moment où, d'une part, on s'est aperçu qu'il y avait trop de chômeurs par rapport au nombre d'emplois disponibles, enfin beaucoup trop, et que, justement, les durées de chômage s'allongeaient, et que, même plus que ça encore, certaines fractions de la population des chômeurs avaient des difficultés croissantes pour trouver un emploi. Bon, par exemple, les jeunes non qualifiés, les personnes les moins employables, c'est-à-dire ayant des difficultés de santé, par exemple. Donc l'intérêt scientifique est lié à ce qu'on appelle communément la crise de l'emploi qui débute au milieu des années 70.
1: Et justement, j'ai noté aussi que vous aviez publié en 1995 un livre qui s'appelle « Sociologie du chômage » et en 2006 « Sociologie des chômeurs ». Du coup, je me demandais à quoi est dû ce changement de titre.
0: Le premier titre « Sociologie du chômage » c'était en fait lié au constat que, en gros, à l'époque, les économistes parlaient du chômage, du phénomène macroéconomique, en gros des statistiques. Ce que j'ai voulu signifier à travers ce premier titre, c'est que étudier comment se transforme l'expérience des chômeurs, ça conduit à retracer aussi les évolutions du phénomène du chômage, ses significations, son statut dans la société. Disons, une fois que le chômage est devenu un objet admis, y compris pour les sociologues, je suis revenu un petit peu à ce qui me tenait le plus à cœur, c'est-à-dire en fait de rendre compte de ce que la privation d'emploi ou ce que le chômage en fait aux chômeurs.
1: Et du coup, qu'est-ce que ça fait aux chômeurs d'être au chômage?
0: Plusieurs choses. D'abord, ça a comme conséquence toute une série de pertes. C'est-à-dire, c'est la perte d'emploi, bien sûr, c'est un peu la définition du chômage, mais c'est aussi la perte de salaire, et donc c'est des risques de paupérisation. C'est aussi la perte de statut, ça veut dire que dans la société contemporaine, avoir un emploi, c'est la condition ordinaire, en fait, et donc en être privé, c'est être rejeté dans une situation marginale. Donc c'est des risques de stigmatisation. C'est aussi une perte de relations sociales, parce que le chômage a des effets, disons, d'isolement, d'enfermement sur soi. Tout ça, ça situe en fait les chômeurs dans une position, on va dire, inférieure dans la société. Peut-être le deuxième élément incontournable aussi de l'effet du chômage sur les chômeurs, c'est l'insécurité par rapport à l'avenir. En fait, toute l'évolution de l'économie et de la société depuis plus d'un siècle et l'invention du chômage, c'est de construire des institutions, des dispositifs qui visent à sécuriser les parcours de vie. L'assurance vieillesse, l'assurance maladie, la sécurité sociale, les allocations chômage, etc. Or, passer du chômage à l'emploi est devenu de plus en plus compliqué, soit parce que ça prend plus de temps, soit parce que ça signifie l'accès à un emploi plus précaire, soit parce que ça signifie l'accès à un emploi moins satisfaisant, soit parce que ça signifie l'accès à un salaire plus faible. Voilà. Donc il y a un phénomène d'insécurisation par rapport à l'avenir, et ce phénomène d'insécurisation, il a des répercussions, je dirais, psychosociales importantes. C'est le pessimisme, la perte de morale, les difficultés relationnelles, y compris dans la famille. Ça peut être aussi le sentiment de honte. Voilà. Donc, en gros, le chômage fait deux choses aux chômeurs. Une série de pertes et une insécurité qui a des conséquences psychosociales. Ces deux éléments-là, c'est évidemment des éléments typiques du chômage, mais qui ont aussi des variations très grandes. Ils vont dépendre, par exemple, de ce qu'on appelle l'employabilité, c'est-à-dire avoir un diplôme ou ne pas en avoir, fait varier les chances de retrouver un emploi. résider dans un marché du travail très déprimé ou résider dans une ville, par exemple, où le marché du travail est très dynamique, ça va faire varier les chances de retrouver un emploi. De même, avoir connu le chômage précédemment ou ne pas l'avoir connu, ça va avoir des conséquences sur la façon de vivre la privation d'emploi. Donc en fait, il y a à la fois des conséquences typiques du chômage et ensuite des variations qui sont liées à la situation familiale, situation économique, parcours professionnel, etc. La conclusion, peut-être quand même qu'on peut dire, c'est que le chômage n'a pas d'effet positif sur les chômeurs, mais que l'intensité et la variété de ces effets négatifs sont différentes en fonction des situations personnelles.

0: On vient d'entendre Chômage, Dagao Hadj, sorti en 2021.
1: Moi, j'ai noté qu'il y avait quand même quelques études qui ont étudié en grand nombre les chômeurs et l'effet vraiment un peu, ce que vous disiez, psychosocial et économique sur les chômeurs. Donc, il y a les chômeurs de Marienthal de 1930. En 2011, une étude sur les chômeurs de Moulinex qui a été faite. Bon, il y a les vôtres aussi. Et la plupart, elles montrent, j'ai l'impression, une certaine apathie qui est entraînée, du coup, au bout d'un moment, par cette situation de chômage. Tant dans les années 90, on voit qu'il y a des mouvements de chômeurs qui se créent.
2: Je dirais que, assez paradoxalement, en fait, l'existence sporadique de mouvement de chômeurs au cours de l'histoire ne remet pas véritablement en cause la thèse de l'apathie sociale en fait, des chômeurs, bon, qui est la grande thèse de Marienthal, alors que 7-8 ans plus tard, même pas, avec la grande crise des années 30, il y a les premiers mouvements de révolte des chômeurs qu'on a appelés les révoltes de la faim, FIM, hein, bien sûr, hein, les révoltes de chômeurs affamés. Et en fait, ce qu'on observe au du temps, c'est que c'est dans les conjonctures où le niveau de chômage est très élevé, donc des conjonctures de crise économique très accusées, et où le pessimisme par rapport aux possibilités de sortir du chômage est maximum, qu'on trouve en fait des mouvements de chômeurs, ou peut-être dire des révoltes de chômeurs. On en trouve aussi en France. Dès les années 80, il y a une série de tentatives pour organiser les chômeurs. Il y a des organisations de chômeurs, des associations de chômeurs qui se sont créées, mais qui ont très peu mobilisé. Et puis, à la fin de l'année 97, au début de l'année 98, il y a eu un mouvement, juste de quelques mois, de forte mobilisation des chômeurs, et qui est lié en fait à une mesure que l'UNEDIC avait décidée, qui était de supprimer la prime de Noël, qui est traditionnellement versée aux chômeurs qui sont les plus nécessiteux. Je crois que c'était une prime de 300 ou 500 francs à l'époque, je ne me souviens plus. C'est encore en fait un motif économique qui affecte les personnes qui sont les plus en difficulté, qui a provoqué ce mouvement. J'insiste là-dessus parce que si on regarde l'histoire de l'indemnisation du chômage depuis les années 70, hein, donc depuis le moment où le niveau de chômage commence à augmenter, qu'est-ce qu'on voit ? On voit que tous les 3 ans, il y a une réforme des règles d'indemnisation. On voit que depuis 40 ans, ces réformes, elles vont toujours dans le même sens, qui est de réduire les droits de chômeurs, soit diminuer les montants des allocations, soit diminuer les durées d'indemnisation, soit rendre plus difficile l'accès en fait aux droits à allocation. Et ces réformes-là, elles n'ont jamais provoqué de protestations, de contestations, de mouvements de révolte, de mobilisation de la part des chômeurs. Alors que elles ont des effets structurels qui sont extrêmement puissants en termes de dégradation des conditions de vie des chômeurs. Mais elles ont pour elles, je dirais en quelque sorte, avec un peu d'ironie, d'être très complexes, à peu près illisibles ou à peu près incompréhensibles pour le commun des chômeurs, de sorte qu'elles sont mises en œuvre dans l'indifférence générale, y compris l'indifférence des chômeurs. Et donc, chaque fois qu'il y a eu un mouvement de protestation des chômeurs, c'est parce que il y a eu une petite mesure qui a été vécue comme étant une mise en péril des possibilités même de survivre. Donc c'est assez paradoxal. Finalement, les mouvements de chômeurs sont très espacés dans le temps, inscrits dans des conjonctures très spécifiques, ils durent très peu de temps, et à côté de ça, en fait, la dégradation de l'indemnisation et donc des conditions de vie des chômeurs, qui est un mouvement continu des 40 dernières années, ne suscite pas, en fait, ou très peu de protestations.
1: Et à votre avis, à quoi c'est dû cette difficulté de mobilisation des chômeurs ?
2: Bon, à la fois à la faiblesse des organisations de chômeurs, hein, que ce soit organisations syndicales, hein, par exemple la CGT privée d'emploi ou des organisations spécifiques comme le Mouvement national des chômeurs précaires. En fait, c'est quand même très rare de trouver des mouvements protestataires sans qu'il y ait des organisations qui puissent à la fois les déclencher et les encadrer. Ça, c'est le premier point. Et puis, il y a des raisons qui sont sans doute plus fondamentales encore. Je reviens à ce que je vous disais tout au début, le chômage est considéré et aussi vécu comme un état transitoire, temporaire. Donc, se mobiliser pour défendre ou protéger une situation qui est une situation temporaire et surtout une situation dont l'immense majorité des chômeurs veulent sortir le plus vite possible, on voit déjà que c'est un peu compliqué. À cela s'ajoute le fait que cette situation est une situation qui est stigmatisante, puisque c'est avoir un emploi qui est la situation normale. Et donc là encore, se mobiliser comme chômeur, ça supposerait de revendiquer un stigmate, une infériorité sociale et économique, ce qui est difficile. Et puis, peut-être troisième élément très important qui caractérise la situation des chômeurs, c'est que les chômeurs n'ont pas vraiment d'intérêt commun. Je dirais même au contraire. Tout est fait pour que les chômeurs se mobilisent autour de leur recherche d'emploi, c'est-à-dire en fait s'inscrivent dans une espèce de concurrence entre eux pour obtenir les rares emplois qui existent. Et donc, cette configuration-là tend plutôt à faire des autres chômeurs, des concurrents, plus que des personnes avec qui des relations de solidarité, et donc un mouvement collectif, pourraient se nouer.
1: J'ai l'impression que par rapport à l'évolution dont vous parliez, notamment de l'assurance chômage, il y a quand même eu un peu un changement de paradigme au niveau de défendre justement des droits, qui seraient des droits au chômage pour les travailleurs. Là, ça, on est un peu en train de... J'ai l'impression que les réformes... consécutive, elle change un peu cette idée. C'est pas vrai. On dirait que c'est plus vraiment un droit qui est demandé par des personnes qui auraient un large choix d'emploi, etc.
2: L'indemnisation du chômage, alors que originellement c'est la contrepartie du devoir de recherche d'emploi, c'est devenu progressivement chargé du soupçon d'entretenir les chômeurs dans leur situation de chômage. Donc il y a eu, et il y a encore, et je pense que c'est même le sentiment assez général vis-à-vis de l'indemnisation, une méfiance, ce qui fait que toutes les réformes, elles sont en fait légitimées par cet argument. Si on réduit les droits, c'est en fait pour, entre guillemets, permettre aux chômeurs de sortir plus vite du chômage. Avec un récit comme celui-là, c'est quand même très difficile de s'organiser pour réclamer plus de droits ou pour défendre l'état des droits à un moment donné, en fait. Comment dire, ce serait presque une transgression sociale, en fait, de le faire. Ce qui rend la mobilisation des chômeurs autour de l'indemnisation, de l'enjeu de l'indemnisation, quasiment impossible, en fait.
1: Ça serait les salariés qui devraient, dans cette logique, du coup, se mobiliser pour défendre l'assurance chômage.
2: Oui, c'est vrai. Bah, d'ailleurs, d'un certain point de vue, hein, puisque c'est un système qui est un système paritaire, et donc les règles sont toujours négociées entre, sauf quand l'État intervient, cas dans les dernières périodes, mais sinon c'est les représentants des syndicats de patronat et les syndicats de salariés qui en fait négocient. Le schéma de négociation est toujours un peu le même. Hein. Il s'agit de préserver ou de ralentir la dégradation des comptes de l'assurance chômage. Et donc pour ça, les représentants du patronat proposent une réduction des allocations versées, quel que soit le mécanisme. Hein. Les syndicats de salariés ont eux plutôt tendance à proposer un relèvement des cotisations pour amener des finances supplémentaires dans le régime. Mais en fait, les compromis qui sont trouvés au fil du temps dans les dernières décennies, elles sont clairement dans le sens de la réduction des dépenses, donc des allocations versées, plutôt que dans le sens d'une augmentation des cotisations salariales et patronales, donc dans le sens de l'augmentation des recettes.
1: Et au vu de tout ce qu'on vient de dire, est-ce que l'expérience du chômage, c'est plutôt une affaire individuelle ou une affaire de société collective, du coup ?
2: Premier élément de réponse, je dirais, c'est une affaire qui est construite, cadrée, comme individuelle et même, je dirais, comme individualisante. Aussi bien l'obligation de recherche d'emploi que la stigmatisation du chômage, ça pousse en fait chacun, chacune, à faire le plus d'efforts possible pour s'en sortir à l'échelle individuelle. Et ça, dans un contexte qui va être un contexte plutôt de culpabilité, de honte. Et donc, ça pousse en fait chacun à essayer d'y échapper pour son propre compte et à ne pas s'occuper des autres. Et d'ailleurs, on le voit par exemple dans les situations de licenciement collectif où ça commence très souvent par une lutte collective des personnes qui sont encore salariées menacées de licenciement. Si la lutte finalement n'aboutit pas et que l'établissement ferme ou s'il y a une vague de licenciement collectif, en fait, ces personnes se retrouvant au chômage, la cohésion du groupe de salariés se dégrade petit à petit, ne serait-ce que parce que les parcours de chacun se diversifient. Certains retrouvent un emploi et d'autres non. Certains quittent le territoire parce qu'elles vont travailler ailleurs et d'autres non. Et la solidarité de lutte en tant que salarié, elle se dilue au fil du temps. Donc vraiment, de ce point de vue-là, le chômage, c'est vraiment une expérience qui est individualisante dans le sens où elle tend à enfermer chacun dans sa propre expérience personnelle. Deuxième élément de réponse, évidemment, c'est une affaire collective dans le sens où le chômage, c'est une institution sociale, c'est-à-dire adossée à des dispositifs publics, financiers, qui à la fois ont des coûts pour la société, qui marquent aussi, c'est bien de ce point de vue-là, une affaire totalement collective, mais il reste quand même, et c'est la limite en fait de la dimension collective du chômage, il reste une frontière très forte entre ceux qui sont au chômage et ceux qui ont un emploi. Et cette frontière très forte, elle est liée au fait que l'expérience du chômage est difficilement partageable. C'est en fait difficile de la faire comprendre à ceux qui ne sont pas au chômage, et d'autant plus que quand on n'est pas au chômage et qu'on est salarié, on n'a pas envie, comment dire, de
1: savoir ce que ça fait,
2: de s'inscrire en fait dans cette éventualité, quoi. Tout ce qu'on veut, c'est évidemment tourner le dos à quelque chose qui apparaît évidemment comme totalement indésirable et dramatique en quelque sorte. Donc c'est collectif, mais ça ne veut pas dire pour autant qu'il y a une vision ou des représentations, des appréciations, des évaluations qui sont partagées de ce qu'est le chômage. Et donc ça, évidemment, c'est un clivage absolument majeur pour faire du chômage une cause véritablement collective, c'est-à-dire en fait qui concernerait potentiellement en fait tous les membres de la société.
1: Et ça explique aussi certainement beaucoup de préjugés, comme le fait qu'on pense que les chômeurs l'ont choisi, alors que comme vous le disiez, il y a beaucoup de chômeurs qui aimeraient bien travailler, quoi.
2: Bien sûr, ou comme le fait qu'on pense que finalement les chômeurs sont, profitent, bonne part en tout cas, profitent bien de leur situation et de leur indemnité, alors que 55%, même un peu plus aujourd'hui, plutôt 57% des chômeurs n'ont aucune indemnité, voilà, donc ne sont pas indemnisés du tout, et que ceux qui sont indemnisés ont un montant brut d'indemnité qui est autour de 1 250 € mensuels pour une durée moyenne de 6 mois. Voilà, donc on voit que les revenus qui sont versés aux chômeurs sont vraiment finalement faibles et concernent qu'une minorité d'entre eux, alors que persiste la représentation qui est que bon, finalement ça arrange bien certains et c'est relativement confortable d'être au chômage et ça nous coûte cher, quoi. Ça, c'est des éléments, voilà, de représentation sociale erronée et qui empêchent, disons, un débat posé.
1: Bien souvent, c'est aussi dû à un contexte économique, enfin, je veux dire, le chômage. C'est pour ça que de renvoyer une responsabilité individuelle, c'est quand même un petit peu étonnant, je trouve.
2: Disons, je dirais que la perte d'emploi est moins renvoyée à la responsabilité individuelle, parce que tout le monde sait que voilà, il y a des établissements qui ferment, il y a des commerces qui ferment, voilà, on sait bien qu'on ne choisit pas d'être licencié, hein, de perdre son emploi, mais en revanche, là où la responsabilité individuelle est réintroduite, c'est dans l'idée que si on fait des efforts suffisants, on va retrouver un emploi. Et donc, ceux qui ont des difficultés à retrouver un emploi, c'est de leur faute. C'est parce qu'ils n'en font pas assez, c'est parce qu'ils ne font pas correctement, ou c'est parce qu'ils se complaisent dans le chômage, ils profitent de leurs allocations. C'est vraiment là où il y a un décalage complet entre la représentation que les non-chômeurs ont des chômeurs et l'expérience que les chômeurs vivent en fait des difficultés d'accéder à l'emploi.
1: Merci beaucoup et puis bonne fin de journée.
2: Merci à vous, bonne fin de journée aussi.

0: Vous pourrez bien sûr retrouver les références des ouvrages de Didier Demazière sur la page d'Acétone du site de Radio Pulsar. Mais tout de suite, Alice et Victor nous emmènent sur les chemins de la littérature et du chômage.
1: Nous avons reçu le témoignage de Josette. Dans un souci d'anonymat, Victor lui prête sa voix.
2: Je vais faire la voix de Josette. Ce ne sera pas facile. Mais comme disait Bourvil, quand on est un artiste, il faut savoir faire tous les genres. Dans la voix, je faisais équipe avec une paire. On était comme les doigts de la main. On travaillait d'arrache-pied, chaudement, pour fournir tout le confort possible au boss. Il était notre guide. On le suivait aveuglément. Dernièrement, on s'était pas mal mouillé. On en avait plein les bottes. À vrai dire, il y a eu quelques accros. Le boss a paniqué. Il a un peu trop tiré sur le fil. Je me suis trouvée seule à assumer le boulot de deux. Il me piétinait quotidiennement. J'étais lessivée, incapable de remonter la pente. Il m'a mise au placard. « Il est temps de te recycler » a-t-il dit. Malgré ma flexibilité, les épreuves m'ont usée. Sans état d'âme ni reconnaissance, j'ai fini au panier. Josette, ex-chaussette.
1: Nous allons poursuivre sur le thème du chômage et la notion de temps libre. Avec la lecture d'un extrait de Petite philosophie à l'usage de non-philosophes, écrit par Albert Jacquard, avec la participation de Huguette Planès. En fait, la glorification du travail a été, pour des régimes totalitaires, un bon moyen de préserver l'ordre établi. Pendant qu'ils sont au travail, les citoyens n'ont pas le goût ou la possibilité de se poser et de poser au pouvoir les questions fondamentales. L'oisiveté est, dit-on, la mère de tous les vices, mais l'excès de travail est le père de toutes les soumissions. Cette négation du rôle quasi-religieux du travail n'est pas une apologie de la paresse. Ne pas travailler n'est pas rester inactif, c'est profiter d'un temps disponible pour échanger, rencontrer, réfléchir, seul ou à plusieurs, lire, écouter, créer. En ce sens, un enseignant ne travaille jamais, non plus un enseigné. En revanche, leur activité peut beaucoup les fatiguer. Ce n'est pas incompatible. La diminution de la quantité de travail permettant de produire les biens nécessaires devrait être saluée comme un des grands succès de notre imagination créatrice. Que cette diminution soit source de chômage est le signe d'une erreur fondamentale de l'organisation de notre société. Le véritable remède contre le chômage est qu'il n'y ait plus de travail pour personne, mais pour chacun une place dans la société. Les mots « loisir » ou « oisiveté » ont une connotation parfois péjorative. Il est préférable de parler de temps libre, c'est-à-dire à la disposition de chacun pour s'engager dans des activités qu'il choisit. Cette gestion personnelle du temps devrait être proposée et apprise aux écoliers, même très jeunes. Des expériences ont été faites. Elles montrent que les enfants, que l'on rend responsables de la gestion de leurs études, font des progrès au moins aussi rapides que ceux qui sont contraints par un emploi du temps imposé. N'est-ce pas le problème central de la vie consciente que de faire au mieux avec la durée que nous donne la nature ? N'oublions pas qu'une vie de 100 années ne contient que 3 milliards de secondes. Raison de plus pour ne pas perdre son temps à des insignifiances.
3: Vous semblez oublier en effet, mes amis, que vous n'êtes que des salariés, c'est-à-dire les êtres les plus vulnérables du monde capitaliste, des chômeurs en puissance. Le chômage, Le chômage et son cortège de misère. Y avez-vous pensé ?
4: Non, c'est une fortune.
5: Fini la petite auto. Fini les vacances au crottoir. Fini le tiercé.
3: C'est pourquoi, mes amis, si vous avez des revendications de salaire à formuler, vous m'adressez une note écrite et je la fous au panier et on n'en parle plus. Nous sommes bien d'accord ?
4: Oui, monsieur.
6: Alors, au boulot et à pas vite !
1: Et pour finir, un peu de poésie avec un texte d'Astrid Éal. L'ouvrier, ayant trimé tout l'été, se trouva fort dépourvu quand la crise fut venue. Pas un seul petit cadeau, de promo ou de repos. Il alla chercher une prime, voire des contrats d'intérim. Espérant être payé suffisamment pour son prêt, les études de ses enfants et l'EHPAD de sa maman. Vers une cure d'austérité, des droits sociaux réformés, plus de déficit public. Mais où va donc tout ce fric ? Ai-je le droit aux aides sociales ? s'interroge le contribuable. Victime d'un licenciement, inscription à France Travail. Vous trimiez depuis un bail ? Eh bien, chômez maintenant.
0: On laisse la place à Joseph qui nous parle du chômage, du bug et du chômage, ou comment s'arrêter.
6: Qu'est-ce qu'un bug ? Le Robert nous dit, en le francisant, bog, B-O-G-U-E, que c'est un défaut de logiciel entraînant des anomalies de fonctionnement. Oui, mais quel est le rapport avec le chômage ? Eh bien, essayons d'appliquer cette définition au monde du travail d'un point de vue néolibéral. Le bug serait la perte de l'emploi et le dysfonctionnement serait le chômage. Pourquoi dysfonctionnement ? Eh bien, parce qu'il y a bien une erreur dans l'écriture de ce code. Pourquoi devrait-on recevoir de l'argent sans travailler ? La possibilité d'être dans un état de non-travail étant prévue par la loi, essayons au moins de résoudre ce dysfonctionnement au plus vite pour retourner dans un état de normalité, dans un état où les choses marchent. Il en va du fonctionnement du pays.
7: La République en marche.
6: Le philosophe Marcello Vitali Rosati, dans son livre « Éloge du bug, être libre à l'époque du numérique », premier chapitre « Il faut que ça marche », nous parle de l'impératif fonctionnel, qu'il définit dans les domaines technologiques et numériques comme une injonction à ce que tout doive fonctionner tout le temps et partout. Nous empruntons ces mots pour notre discours.
8: L'impératif fonctionnel est la déclinaison capitaliste de l'impératif rationnel. Une rationalité infondée à la nécessité de produire de la richesse et d'accumuler des marchandises. Il faut produire, il faut être productif, il faut que les moyens de production, les travailleurs et les travailleuses et l'ensemble de l'organisation de la production fonctionnent de façon efficiente.
6: Il faut que ça marche. Et quand ça marche, ça veut dire qu'on travaille. Le chômage est là seulement pour une période réduite. D'ailleurs, quand on demande le chômage, on est inscrit sur la liste des demandeurs d'emploi. Parmi les prestations sociales versées en cas d'inscription à la liste des demandeurs d'emploi, il y a la fameuse ARE, pour allocation de retour à l'emploi. Une allocation qu'on nous verse en attendant qu'on retrouve un emploi et qui n'est donc pas faite pour durer.
9: Quand j'étais sur le point de traverser le fleuve, il m'est arrivé de sentir le démon et le signe familier, qui m'empêchent toujours de faire ce que je suis sur le point de faire.
6: C'est un extrait du Phèdre qui décrit certaines attitudes de Socrate et que Marcello Vitali Rosati prend comme exemple.
8: Le démon est véritablement un bug, un petit ver qui s'introduit dans le système et empêche le fonctionnement correct. Mais ce démon, on le sait bien, n'est rien d'autre que la philosophie. La philosophie, en tant qu'amour de la connaissance, est un petit ver qui bloque le fonctionnement normal des choses, qui arrête le flux et qui, voilà les positifs dans tout cela, déclenche la réflexion. Car que fait Socrate quand il est bloqué ? Que fait Socrate quand il ne marche pas ? Au sens propre comme au sens figuré. Il pense, il réfléchit, il questionne.
6: Marcello Vitali Rosati a écrit ce livre comme invitation à repenser l'utilisation des environnements numériques en opposition au modèle des GAFAM. Cependant, en élargissant ce terme de GAFAM au néolibéralisme et aux logiques capitalistes, on obtient un argumentaire tout aussi efficace.
8: Le bug pourrait nous permettre de résister à la rhétorique des GAFAM, de la comprendre, de ne pas en être dupe, de la saisir, de l'analyser de manière critique et de la contraire avec différentes pratiques. Les bagues pourraient être la petite aspérité qui nous permet d'avoir prise sur ces pouvoirs lisses. Une petite aspérité à partir de laquelle on deviendrait capable de tout détruire, de tout changer. C'est pour ouvrir à cette possibilité que nous faisons ici l'éloge du bug.
6: Et donc l'éloge du chômage, l'éloge du temps libre, du temps libéré de la productivité que nous demande le travail. Mon intention n'est pas de faire une charge contre le travail en soi, mais bien de repenser l'équilibre entre les périodes travaillées et les périodes chômées. Dans notre conception actuelle, le chômage, les repos quotidiens et hebdomadaires, mais aussi les vacances, sont toujours des temps de récupération ou bien des temps d'attente. Faisons fructifier ces moments, multiplions-les pour qu'ils ne soient plus simplement des temps d'attente, mais bien des moments d'oisiveté active, des moments pour penser, pour militer et pour perdre du temps volontairement et consciemment.
7: Ouais, cette chanson s'adresse à tous.

0: On écoute « Debout chômeur » de Didier Super, sorti en 2020. Rapide histoire du chômage et des mouvements de chômeurs. En France, au Moyen-Âge et sous l'Ancien Régime, le chômage n'apparaît pas comme un phénomène spécifique. Les chômeurs sont noyés dans la masse des indigents, quelle que soit la cause de leur misère. Malades, sans travail et autres, vivent tous de mendicité et d'assistance. Georges Lefebvre estime qu'à la veille de la Révolution,
1: un dixième de la population rurale mendiait d'un bout de l'année à l'autre, quêtant de ferme en ferme un morceau de pain ou un liard.
0: Aux origines de cette protection, il y a des sociétés de secours mutuelles qui se développent au cours du XIXe siècle. D'ailleurs, la loi de 1884 sur les syndicats leur donne la capacité de constituer, entre leurs membres, des caisses de secours. Mais le nombre des salariés couverts est relativement faible. Aussi, pour pallier ces insuffisances, des municipalités considèrent qu'il leur appartient de venir en aide aux chômeurs de leur localité en concourant au financement des caisses syndicales de chômage ou des caisses de bourse du travail. Entre août 1914 et janvier 1915, devant la situation économique difficile, le gouvernement constitue à titre provisoire un fonds national de chômage destiné à subventionner les communes qui aident les chômeurs. Mais à la fin des années 30, la réglementation est devenue franchement confuse avec l'empilement des textes depuis 1905. Sous le régime de Vichy, une loi est adoptée relative au placement des travailleurs et à l'aide aux travailleurs sans emploi. Celle-ci change un peu la donne puisqu'elle transfère les compétences exercées par les communes à l'État. Il assume désormais directement l'aide accordée aux travailleurs sans emploi ou en chômage partiel. Le Conseil national de la Résistance préconise
1: un plan complet de sécurité sociale visant à assurer à tous les citoyens des moyens d'existence dans tous les cas où ils seraient incapables de se les procurer par le travail.
0: Mais ne prévoit pourtant pas de législation spécifique en cas de chômage. Celui-ci est en effet peu d'actualité dans la phase de pénurie de main-d'œuvre et d'expansion économique de l'après-guerre. Se mettent toutefois en place quelques régimes dérogatoires comme le régime de chômage intempéries pour les ouvriers du bâtiment ou l'indemnité de garantie en faveur des dockers pour chaque vacation chômée. La France fait figure d'exception en Europe, où de nombreux pays ont adopté, dès le début du XXe, des régimes d'assurance obligatoires contre le chômage. Ce n'est qu'en 1958, avec le ralentissement de l'activité économique mais aussi la signature du traité de Rome, qu'on s'achemine en France vers une protection générale contre le chômage.
1: Il pourrait survenir chez nous un début de récession à laquelle le gouvernement aurait le devoir de parer. Mais en outre, le cas échéant, nous saurions faire jouer la solidarité économique et nationale. Dès à présent, je fais appel aux organisations patronales et ouvrières. Je demande qu'elles entrent en contact afin de créer un fonds de salaire garanti. Ce fonds procurerait aux travailleurs la sécurité d'une rémunération de base et des facilités de reclassement professionnel. Je sais à qui je m'adresse et je suis sûr d'être entendu.
0: C'est le général de Gaulle. Les réformes concernant l'assurance chômage n'ont cessé depuis sa création en 1958. Au titre des plus connus, il y a
1: 1988.
0: La scission d'avec un système d'assistance aux plus démunis, avec la création du RMI, Revenu Minimum d'Insertion.
1: 1992.
0: C'est la crise financière de l'UNEDIC, caisse d'allocation chômage, qui se solde par un durcissement des conditions d'ouverture des droits. Il faut désormais 4 et non plus 3 mois d'activité au cours des 8 derniers mois.
1: Décembre 2001.
0: La dégressivité des allocations est supprimée. On s'achemine vers un suivi personnalisé des allocataires.
1: Décembre 2008.
0: C'est la fusion avec les ACEDIC qui deviennent Pôle emploi. Les conditions d'indemnisation continuent de se durcir.
1: Mai 2014.
0: Apparition des droits rechargeables, assortie du droit d'option.
1: Puis, en 2019.
0: S'ouvre un projet de réforme décrit par Europe 1.
2: Avec d'abord un nouveau mode de calcul des allocations chômage. Carole Ferry, qu'est-ce que ça change ?
3: Jusqu'à présent, ce calcul était plus favorable aux personnes qui alternaient contrat court et période d'inactivité qu'aux salariés qui avaient travaillé sans interruption. C'est cette inégalité que le gouvernement a voulu gommer. Donc à partir d'aujourd'hui, le calcul de l'allocation mensuelle tiendra compte de cette période d'inactivité et mécaniquement cela va faire baisser son montant. Selon l'assurance chômage, la baisse devrait être de 20% par mois en moyenne et concernera 800 000 personnes. Deux autres mesures de la réforme entreront en vigueur le 1er décembre. 1. Il faudra avoir travaillé au moins 6 mois contre 4 aujourd'hui pour avoir droit à l'assurance chômage.
0: 2. Selon un rapport d'évaluation publié début avril, elle a permis de réduire de 12% la durée moyenne du chômage depuis 2019, mais a diminué de 18% l'allocation moyenne, soit 6 euros par jour.
1: Depuis 1975, le taux de chômage a largement décollé, passant de 834 000 chômeurs à 2 263 000 en 2024, et concerne autour de 7% de la population active. Un chiffre assez bas par rapport aux deux décennies précédentes, et particulièrement la période 2011-2018. Mais la question des chiffres du chômage reste délicate, car ceux qui sortent du chômage ne rentrent pas forcément en emploi dans les mêmes conditions, voire pas du tout. Certains passent dans la catégorie des inactifs, d'autres dans l'auto-entrepreneuriat, le contrat court ou le temps partiel, autant de statuts divers, souvent précaires, qui permettent de réduire le chiffre du chômage. En 2023,
0: la loi pour le plein emploi ambitionne d'améliorer l'accompagnement des demandeurs d'emploi et des entreprises et conditionne le versement du RSA, revenu de solidarité active, et de l'ARE, allocation du retour à l'emploi, à 15 heures de travail hebdomadaire et gratuit. Voici ce qu'en dit Emmanuel Bompard sur CNews.
4: Il y a un rapport de la DARES qui a été fait sur la conséquence en matière d'emploi de la réforme de 2019 sur l'assurance chômage. On parle de 20 000 créations d'emplois. Il y a 350 000 emplois non pourvus en France et il y a plus de 5 millions de personnes qui sont en recherche d'emploi. La vérité, c'est que Gabriel Attal veut mettre la main sur la caisse de l'UNEDIC qui est excédentaire. Sauf que cette réforme, elle va avoir une conséquence extrêmement claire. Donc, baisser les indemnités au chômage, en particulier des gens qui sont les plus éloignés de l'emploi. Or, c'est les gens pour qui il y a le plus de difficultés à retourner à l'emploi et c'est les gens qui sont dans des situations de précarité les plus importantes. Et ça ne se traduira pas par des emplois en plus.
0: L'aventure n'est pas finie, car
1: en 2024,
0: l'annonce d'une nouvelle convention laisse même les journalistes de BFM perplexes.
5: Matignon avance doucement ses pions. Oui, on cherche comment augmenter la proportion de Français en emploi, mais rien n'est encore arbitré, nous dit-on dans l'entourage du Premier ministre, où l'on ajoute « Notre priorité, c'est déjà de mettre en œuvre la toute dernière réforme ». Pour rappel, les partenaires sociaux ont négocié de nouvelles règles il y a à peine 6 mois, qui commencent tout juste à s'appliquer. Des règles venues se substituer à la réforme initialement prévue par Gabriel Attal, qui prévoyait une baisse beaucoup plus drastique des conditions d'indemnisation. Le gouvernement en quête d'économie osera-t-il revenir à la charge ? Les syndicats tombent des nues.
0: Les actions collectives de chômeurs s'inscrivent dans la longue histoire des révoltes des sans-travail qui émergent au cours des années 1880 en France, dans un contexte de grave dépression économique. Puis, dans les années 1930, des comités de chômeurs se montent à l'appel de la CGT unitaire. Ce qui permet leur ralliement, c'est surtout l'apport de secours matériels, charbon, vêtements, chaussures, soupe populaire. Et dès 1931, la branche cégétiste des privés d'emploi réclame des exonérations d'impôts et de loyers pour les chômeurs. Les caisses de solidarité se mettent en place grâce à deux arguments principaux. L'aide permet d'alléger les souffrances des chômeurs et elle leur évite d'accepter des salaires de misère qui menaceraient la rémunération de tous les travailleurs. Les actions se multiplient dès ces années 30. On les appelle souvent les marches de la faim ou marches des ventres creux. C'est le cas à Saint-Nazaire en octobre 1933, alors que les fonds municipaux et autres caisses d'entraide ne suffisent plus à assurer la survie des milliers de métallurgistes, marins, dockers, sans travail. Ces actions restent sporadiques et les problèmes des chômeurs laissent une partie des travailleurs et syndicats dans l'indifférence. La période suivante n'est pas propice au soulèvement et si des révoltes naissent autour des années 1950, ce n'est pas tant autour de la question du travail ou de son absence que de celle du rationnement. Par contre, les décennies 80 et 90 voient une recrudescence des actions et des organisations de chômeurs. Leur mode d'action privilégié reste les marches, les manifestations auxquelles s'ajoutent les occupations, dont le point d'orgue est en 1997 et 1998. En témoigne l'extrait du journal de France 2.
6: Un syndicat des chômeurs en voie de création. Ce matin, ce syndicat des chômeurs avait occupé pacifiquement une agence de l'ANPE.
7: Ce matin, 10h, l'agence de l'ANPE dans le 9e arrondissement de Paris, rue Milton, est occupée.
0: C'est à la suite de cette série d'occupations qu'une histoire des luttes de chômeurs commence à s'écrire en France, en même temps que l'une de ces étapes importantes.
8: À l'approche de l'hiver et de la période de Noël, des chômeurs ont mené des actions dans plusieurs villes de France. L'année dernière, à la même époque, les chômeurs marseillais avaient été à la pointe du mouvement national des demandeurs d'emploi.
0: Ces années d'effervescence chez les chômeurs voient la création de 4 principales organisations qui vont acquérir une dimension nationale. L'APEIS, Association pour l'emploi, l'information et la solidarité des chômeurs et précaires, le MNCP, le Mouvement National des Chômeurs et Précaires, les comités CGT des privés d'emploi et AC, Agir contre le chômage.
9: C'est quoi en fait le MNCP ? C'est un mouvement donc, qui existe depuis 20 ans. Il y a une quarantaine d'associations qui sont réparties dans 17 régions. Il y a 6000 adhérents et à peu près 100 000 passages dans nos associations locales de chômeurs ou précaires. Depuis 3-4 ans, effectivement, on a une nouvelle réalité maintenant d'associations qui sont issues de boîtes qui ferment, qui délocalisent, Metal Europe, Moulinex, McCormick et d'autres, qui ont rejoint le MNCP. Une des raisons importantes, c'est que les syndicats sont là quand les salariés sont dans la boîte, mais que quand effectivement la boîte ferme, les syndicats ne sont pas là. Et nos associations prennent le relais la plupart du temps pour la défense des droits des chômeurs et précaires que sont devenus la plupart du temps donc les personnes qui ont été licenciées.
0: Certaines sont très revendicatives, comme l'association des chômeurs et précaires. D'autres se présentent avant tout comme des associations d'aide aux chômeurs, sans développer de registre contestataire. Ces organisations permettent l'émergence d'actions collectives, mais aussi le rassemblement des expériences vécues, afin de créer des revendications communes. Au titre de celles-ci, les rencontres du groupe collectif de 1992 notaient.
1: Affirmer que les chômeurs et les précaires ont des droits qu'ils doivent défendre, comme tous les salariés. Imposer une vraie campagne interprofessionnelle, intersyndicale, débouchant sur des mobilisations en faveur de la réduction du temps de travail.
0: Ces mouvements de chômeurs luttent aussi contre la résignation et l'exclusion et pour une autre répartition du temps de travail et des richesses.
10: Il n'y a pas que les accidentés de la route, il n'y a pas que les gens victimes d'attentats, etc. Il y a aussi aujourd'hui des gens qui sont victimes de gestion de responsables, de mauvaise gestion, parce que c'est de la banqueroute, c'est de la BS, c'est de la bien sociaux. Il y a des victimes.
0: Rendez-vous le 15 mai prochain contre la loi plein emploi et l'obligation de travail pour les RSistes et les personnes en retour vers l'emploi.
11: Bonjour à toutes, bonjour à tous.
0: C'est bien elle qu'on entend arriver, la chronique ciné de Thomas.
11: Aujourd'hui, je vais commencer par divulgâcher un vieux film. Oh non ! Mais si, attendez avant de râler. Dans La Rose pourpre du Caire, tournée dans les années 80, mais qui se déroule pendant les années 30, Woody Allen imagine que le personnage d'un film sort de l'écran car il est tombé amoureux d'une spectatrice. À cette occasion, le personnage s'aperçoit que dans la vraie vie, les gens sont en couleur, que les voitures ne démarrent pas toutes seules, et aussi que la réalité sociale de cette spectatrice est très différente de la sienne, puisqu'elle doit travailler et que son mari est au chômage. Le film, dont le personnage s'extrait, semble être un mélodrame mondain qui se déroule dans une classe sociale aisée, le genre de film américain des années 30, où on a l'impression que les personnages ne travaillent pas et peuvent donc se consacrer à leurs histoires d'amour et à leurs voyages autour du monde. Dans le cinéma des années 30, situer l'histoire chez des gens riches permettait de résoudre à bon compte la question de l'argent et de pouvoir se consacrer à d'autres problématiques comme les relations hommes-femmes ou la domination masculine par exemple. C'est le cas de certaines comédies d'Ernst Lubitsch comme Sérénade à Troyes ou La huitième femme de Barbe Bleue, dans lesquelles les métiers des personnages n'ont aucun intérêt dans l'histoire, il suffit juste de savoir que l'argent n'est pas un problème. Aujourd'hui encore, il existe de nombreux films où le travail des personnages est totalement secondaire, mais on n'a plus besoin pour cela de situer l'action chez les riches. Me viennent en tête des films comme La fille du 14 juillet d'Antonin Peretchatko ou Pas de repos pour les braves d'Alain Giraudy, dans lesquels la question du travail des personnages est très peu abordée. L'espace-temps du film devient alors un espace utopique où les personnages n'ont pas besoin de travailler pour vivre, où leurs actions et leurs déplacements sont détachés de la question du coût et où l'on se concentre sur leurs relations. A l'inverse, un film où la question du travail est posée se charge d'une dimension sociale, a fortiori quand le travail lui-même est problématique ou quand on parle de la difficulté d'en trouver un. C'est le cas de quasiment tous les films du cinéaste britannique Ken Loach qui souvent décrivent des situations sociales difficiles, voire dramatiques. L'un de ces derniers, Moi Daniel Blake, décrit d'ailleurs le calvaire administratif d'un travailleur contraint de s'inscrire au chômage suite à des problèmes cardiaques. Mais je me rends compte avec l'âge que ces films ont sur moi l'effet que je dénonçais dans ma première chronique pour Acétone, c'est-à-dire que c'est le type de film dont j'ai l'impression qu'il me dédouane d'agir, comme si voir un film avec un fort contenu sociopolitique suffisait à contenter mon moi militant. Pour moi, les films de Ken Loach sont davantage des films d'observation sociale, au sens où ils posent un constat. La société est comme ça, les services sociaux sont défaillants, les services publics disparaissent, certaines personnes ne peuvent pas s'en sortir, etc., etc. Bien entendu, c'est important que des cinéastes s'emparent des questions sociales. Mais dans le cas de Ken Loach, je ne suis pas sûr qu'ils remettent fondamentalement en cause le système qu'ils décrivent. Un des films qui m'a fait prendre conscience de ce paradoxe, c'est le documentaire français « Attention, danger, travail » réalisé par Pierre Karl, Christophe Coelho et Stéphane Gox, et sorti en 2003, qui prend à bras-le-corps la notion de travail en interrogeant une poignée de chômeurs volontaires. C'était la première fois que je voyais au cinéma un film dont les protagonistes refusent l'injonction au travail. Je prenais conscience que l'idée de travail est devenue une idéologie, que ce qu'on appelle travail s'est détaché de l'idée de satisfaction de nos besoins élémentaires ou même de nos envies profondes, et que la menace du chômage est brandie par les gens au pouvoir afin de nous contraindre à accepter n'importe quel travail à n'importe quel prix. Dans une société où les mots chômage et chômeur ont une connotation négative, attention danger travail montrait des gens qui, plutôt que de chercher un emploi, se débrouillaient pour vivre avec peu de choses, qui, plutôt que consacrer leur temps à un travail subi, tentaient de vivre autrement. Ce qui faisait un lien avec un ouvrage que j'ai lu à peu près à la même époque, « Du chômage à l'autonomie conviviale » d'Ingmar Grandstedt. Dans ce livre écrit en 1982, l'économiste part du postulat suivant. Et si, au lieu de passer du temps à travailler pour gagner de l'argent, pour nous permettre d'acheter ce dont on a besoin pour vivre, on utilisait plutôt son temps à fabriquer ce dont on a besoin pour vivre ? Si au lieu d'acheter nos patates et nos carottes avec le salaire gagné en travaillant pour une entreprise, on passait ce même temps à faire pousser nos patates et nos carottes. Si au lieu de payer nos fringues très chères avec l'argent que nous verse notre employeur, on les fabriquait nous-mêmes. Ce qui est intéressant avec ce petit livre, c'est qu'il est plus pratique que théorique. Ingmar Grandstedt imagine des solutions pour aller vers l'autonomie. Cette autonomie passe par une forme de collectivisation. Si on réfléchit un peu, on s'aperçoit que nos besoins fondamentaux ne sont pas si coûteux et que si on mutualise, on peut déjà économiser beaucoup. Par exemple, est-il vraiment nécessaire que tout le monde ait un lave-linge à la maison ? A-t-on vraiment besoin de sa voiture 7 jours sur 7 ? Mais revenons au cinéma, même s'il s'agit de l'adaptation d'un livre. Dans le film L'An 01, adapté de la bande dessinée de GB et sorti en 1973, on voit les habitants de la planète décider de tout arrêter pour réfléchir. Plus personne ne travaille, et ce temps gagné permet de remettre en cause les fondements mêmes de la société. De se questionner sur nos besoins, d'inventer de nouvelles façons d'y subvenir, de tenter de nouvelles façons de vivre ensemble. Dans l'idée de GB, tout arrêter et se donner le temps de réfléchir permettrait aux humains de se poser les bonnes questions et de faire advenir une société réellement égalitaire et réellement juste, débarrassée du pouvoir de l'argent, débarrassée de l'idée même de travail, une société qui aurait l'imagination au pouvoir. Au final, L'An 01, film tourné en collectif, fait de briques et de brocs, est souvent perçu, au mieux, comme une gentille utopie, caractéristique des idéaux des années 60 et 70, un truc un peu baba cool quoi, au pire, comme une comédie absurde. Et pourtant, 50 ans après sa sortie, et même si le son est parfois un peu pourri, plus je revois ce film, plus j'ai le sentiment que beaucoup des questions qu'il pose restent d'actualité. Et en même temps, j'ai l'impression que l'idée de tout arrêter pour réfléchir est de moins en moins à portée de main. Allez, à la prochaine.
0: 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Et le mois prochain, l'équipe d'Acétone vous propose un détour par la case prison pour réfléchir à l'enfermement et aux politiques répressives en France. D'ici là, on retourne en 1995 avec Akhenaton pour Éclater un type des acédiques.

0: Bonjour à toutes et à tous, vous êtes bien sur Fréquence Paris Pluriel sur le 106.3 FM et c'est Zoom Écologie. Et bien aujourd'hui une émission depuis La Parole Errante à Montreuil en association avec le Café Librairie Michel Firk pour la présentation publique, la première présentation publique du livre de Robin Munier. Des abeilles au travail, productivisme agroécologique et précarisation du vivant. Eh bien, bonjour à toutes et à tous. Merci Robin d'être venu. Ça nous fait hyper plaisir de présenter ce bouquin un peu en plus au tout début du lancement. Donc c'est hyper cool. Le bouquin s'appelle « Des abeilles au travail ». Et c'est le résultat, sous la forme d'un livre, de ton travail d'anthropologue en thèse. Et tu as décidé de faire une anthropologie de, alors est-ce que c'est de l'abeille, de l'apiculture ou de la pollinisation, tu vas nous dire. Et comment un peu tu t'en es venu à ça et comment on fait une anthropologie de l'abeille, qu'est-ce que c'est que cette anthropologie qui s'intéresse aux humains et aussi donc ici un animal, un insecte qui s'appelle l'abeille, et son fonctionnement et l'interaction entre tout ceci. Voilà, dans un endroit particulier qui s'appelle la Vallée du Rhône. En plus, c'est particulier parce que tu as un attachement et ça dit beaucoup de choses sur ce qu'est l'agriculture contemporaine.
1: Eh ben, bonjour à tous et à toutes. Alors effectivement, une anthropologie de... Alors peut-être plus que de l'abeille, de la pollinisation. C'est que moi, ce qui m'a très vite intéressé, c'était de comprendre comment... Cette interaction que tissaient les abeilles avec le monde végétal, notamment en pollinisant les fleurs, puisque les abeilles pollinisent en allant chercher un ensemble de ressources que sont le pollen et le nectar. Et en faisant cette activité, elles vont déposer des grains de pollen, ce qui va entraîner une fécondation des fleurs. Et on le verra, enfin on va en discuter dans le cadre de la production agricole, ça entraîne une augmentation du rendement. Moi, je me suis intéressé à comment cette relation symbiotique entre des plantes et des abeilles qu'on magnifie souvent comme la relation mutualistique par excellence avec ce symbole qu'est l'abeille, comment cette relation pouvait être, alors quel terme faudrait utiliser, captée, enrôlée, mise au travail par une agriculture particulièrement intensive. Et du coup, plus que de faire une anthropologie de l'abeille en tant que non-humain, ce qui m'a intéressé,

0: Cette agriculture, je suis allé mener l'enquête auprès d'apiculteurs et d'apicultrices, aussi de grandes entreprises semencières. Je pense qu'on va longuement en parler. Avec cette volonté donc de comprendre qu'est-ce qu'on fabrique en fait avec les abeilles. Alors je dirais pas quel mode de relation on a avec elles, mais plutôt avec quelles pratiques on cherche à leur faire faire quelque chose. Et j'avais ce regard un peu ethnographique de toujours me demander qu'est-ce qu'on fait faire aux abeilles et en retour qu'est-ce que les abeilles font faire aux apiculteurs, aux apicultrices, mais aussi aux personnes du monde agricole qui sont diverses, des agriculteurs, des responsables techniques de grandes entreprises, etc., etc.
1: Bah alors peut-être déjà pour que tout le monde se figure un peu bien de quoi on parle quand tu parles de pollinisation. Et là, tu parles d'un truc un peu particulier qui est une façon de, en gros, de faire de l'agriculture, de faire notamment de la culture fruitière et de la culture de semences, je crois. Est-ce que déjà tu peux nous dire en quelques mots ça veut dire quoi la pollinisation et c'est quoi précisément cette étape de la mise en culture aussi que tu as étudiée parce que c'est peut-être pas évident non plus pour tout le monde.
0: Souvent, on connaît les grands chiffres enfin, très médiatisés. Par exemple, le fait que l'abeille est responsable, enfin, pollinise. En tout cas, non, c'est pas l'abeille, c'est les insectes pollinisateurs polliniseraient 80% des plantes cultivées, ce qui générerait des centaines de milliards d'euros en termes de production agricole. Ça, pour le faire comprendre, on pourrait dire que c'est une forme de pollinisation passive. Une abeille, une ruche qui est là dans un écosystème, ces abeilles vont aller butiner et donc polliniser les plantes. Mais ce qu'on se figure moins, c'est qu'on a des cultures, notamment donc fruitières, de la production de fruits, et des cultures de semences. Donc beaucoup, moi, j'ai beaucoup travaillé sur la production de semences de colza et de tournesol, qui, par un mode de production assez singulier, qui est la production de semences hybrides. On ne va pas rentrer dans le détail. En tout cas, c'est un mode de production qui s'est rendu dépendant du travail de l'abeille. Dépendant dans le sens où les organes mâles et femelles, qui normalement se retrouvent sur la même fleur, ont été séparés sur des plantes différentes. Et donc, l'abeille a eu ce rôle qu'on lui a attribué de transférer l'abeille des organes mâles aux organes femelles. Et en fait, pour faire ce transfert, les abeilles, en fait, on a commencé donc à les emmener dans les cultures. Donc, c'est ce qu'on appelle donc le service de pollinisation, dans le sens où les entreprises agricoles qui produisent donc ces fruits, qui produisent donc ces semences, ont commencé de plus en plus à faire appel. Je pense qu'après, on parlera un peu d'histoire depuis un siècle, de faire appel à des apiculteurs et des apicultrices pour qu'ils déplacent leurs abeilles au contact de ces plantes, afin en fait de s'assurer d'une présence maximale des abeilles, d'assurer une pollinisation optimale et à la fin de cette chaîne de causalité qui est un profit le plus important possible. Donc là, on n'est plus tant sur une pollinisation passive des abeilles qui se retrouveraient, disons, par hasard dans l'écosystème. C'est vraiment des ruches qu'on a déplacées au pied des arbres, au pied des parcelles, dans le cadre d'une pollinisation qui est organisée, de plus en plus rationalisée, optimisée, dans un souci d'accroissement du rendement. Donc on a vraiment le passage en fait d'une pollinisation, je ne saurais pas comment l'appeler, disons simplement biologique, à une pollinisation que moi j'appelle une véritable mise au travail, pour vraiment marquer cet enrôlement dans un cycle de production.
1: Et est-ce que tu peux rapidement nous situer un peu à quelle période on a commencé à se rendre compte que la pollinisation un peu spontanée, elle suffisait plus pour la culture des fruits notamment, et des autres cultures dont tu parles, et qu'il a fallu commencer à porter les abeilles parce que justement il n'y avait plus suffisamment d'abeilles spontanément dans ces zones cultivées. Et pourquoi il n'y avait plus assez d'abeilles dans ces zones cultivées ?
0: Tu spoil avec la question. Le service de pollinisation, il démarre dans les années 1920 en Californie. C'est là qu'on en trouve les premières traces. L'histoire, très rapidement, elle est extrêmement simple. C'est qu'à ce moment-là, en Californie, se développent des vergers sur de très importantes surfaces. Donc on a des plantations fruitières qui s'étendent. Avec cette extension, on a l'arrivée des traitements pesticides. À ce moment-là, les arseniques qui commencent en fait à décimer la faune des pollinisateurs sauvages, qui sont donc doublement impactés puisqu'ils sont décimés par les pesticides qui sont répandus de plus en plus dans ces vergers et qui trouvent de moins en moins d'habitats où loger. Et donc ça crée beaucoup d'interrogations chez les agronomes de l'époque et même les cultivateurs et les cultivatrices qui, dès ce moment-là, dès les années 1920, on le voit dans les archives, dans les textes, commencent à clairement énoncer le fait qu'ils sont

0: en manque de pollinisateurs, puisqu'ils ont eux-mêmes conscience de les détruire avec ce mode de production intensif. Et pour solutionner les dégâts qu'ils sont en train d'eux-mêmes d'engendrer, la seule solution, c'est d'apporter des abeilles domestiques qui, à ce moment-là, commencent à... Enfin, depuis longtemps, des apiculteurs et des apicultrices les élèvent. Mais à ce moment-là, on a le développement de camions. Enfin, les apiculteurs se dotent de systèmes de motorisation et de transhumance qu'ils sont en mesure de déplacer les ruches. Et donc, ils commencent à rentrer dans un rôle de palliatif, dans le sens où les abeilles sont apportées pour pallier à la mort des pollinisateurs sauvages. Et ce qui est assez intéressant dans cette histoire, c'est qu'au moment où ces territoires deviennent de moins en moins hospitaliers, pour les pollinisateurs, les abeilles sont de plus en plus confrontées. Et donc, c'est une sorte de... Enfin, c'est pas une contradiction historique, mais c'est une ambivalence. C'est une contradiction historique, ok. C'est une contradiction historique. Et voilà ce qu'on peut dire sur l'histoire de la pollinisation. Et oui, juste ce que je voulais rajouter, ce qui est quand même très très enfin ce que je trouve très intéressant, c'est de se rendre compte que on a souvent l'image de l'abeille comme... Bon, pour le dire vite, victime des produits pesticides, victime d'une agriculture intensive. En fait, ce qu'on se rend compte, c'est que des formes de cette agriculture intensive, en tout cas la dynamique historique de modernisation agricole, n'aurait pas pu, en tout cas, elle aurait soit pas pu exister de la même manière si des abeilles n'avaient pas été introduites dans les parcelles, soit exister autrement. Et juste si on fait un saut dans l'histoire, le développement ensuite des semences hybrides de colza et de tournesol, qui sont souvent les semences très décriées, qu'on dit que les agricultrices, ne peuvent pas replanter et qui font donc des profits faramineux pour les firmes. Ces semences-là aussi, pour être cultivées dans les années 70 ou 90, on a dû apporter des abeilles. Et vraiment, pendant des dizaines d'années, en fait, ces semences, enfin là, actuellement, ces semences rapportent des profits faramineux pour ces firmes. Mais en fait, sans l'abeille, il y a eu vraiment un... Ils ont été confrontés pendant 20 ans, par exemple, sur le colza, sur une difficulté à réussir à faire venir polliniser les abeilles, à trouver des solutions. Donc, on se rend compte à quel point la pollinisation a eu un rôle dans le développement de l'agriculture telle qu'on la connaît.
1: Et donc, toi, là, ce qui fait un peu le fil rouge de ton bouquin, c'est la mise au travail des abeilles le fait que, justement, c'est plus des abeilles sauvages ou des abeilles qui sont posées dans une ruche comme ça et qui vont découvrir leur environnement, aller butiner un peu à droite à gauche. Elles sont mises à un endroit précis, dans un but précis, sur une temporalité précise.
0: Exactement.
1: Et donc, ça rentre dans un rapport de travail et un rapport de production. Est-ce que tu veux bien nous expliquer un petit peu comment tu penses, en fait, pourquoi tu as appelé ça de la mise au travail et comment tu le penses un peu
0: Bon, sans rentrer dans tous les débats qui animent le champ de la recherche sur le travail animal dans les sciences humaines et sociales, mais il y a tout un champ de recherche en France là-dessus qui va aller chercher à comprendre comment l'animal travaille, comment le fait de s'engager dans un rapport de production construit un acte de subjectivation chez les animaux. Moi, ça me paraissait complètement... ça me paraissait pas collé, en fait, au terrain. Et du coup, j'ai pris un peu du recul avec d'autres auteurs et autrices. Et en fait, c'est notamment Antoine Chopot et Léna Ballot dans leur ouvrage, dont j'oublie le titre.
1: Je crois que c'est Nous ne sommes pas seuls.
0: Nous ne sommes pas seuls.
1: Voilà, il y a une émission de Zoom Écologie avec ce bouquin.
0: Et qui dans l'introduction, cherche à replacer un peu ce grand mouvement historique qui a vu la nature accaparée dans une dynamique, capitaliste et de production. Et en fait, ils ont une manière très simple de définir la mise au travail. C'est, en fait, je le dis depuis tout à l'heure, c'est une manière d'enrôler un être vivant, malgré lui, dans un acte de production. Et donc, moi, c'est ça qui m'a intéressé, c'est de comprendre, puisque l'abeille, en fait, ne travaille pas d'elle-même. Ce qui est intéressant, c'est qu'on a souvent tendance à naturaliser l'abeille comme un être au travail. Dans le discours, on dit souvent que c'est une ouvrière. Les agriculteurs et agricultrices disent souvent que l'abeille travaille toute seule, qu'elle... voilà. Bon, en tout cas, il y a tout ce discours autour du travail. Mais moi, j'ai vraiment cherché à comprendre quels sont les agencements, les pratiques qui concrètement mettre au travail, qui concrètement en fait ont amené les ruches à tout d'un coup se retrouver présentes en fait au pied de ces arbres pour la pollinisation.
2: Si on prend la question maintenant du côté des apiculteurs, quelles sont les caractéristiques sociologiques et politiques des agriculteurs et est-ce qu'on peut considérer que c'est un groupe qui est uni, par exemple ?
0: Avant de décrire comment c'est uni, historiquement, en France, après la Californie, le service de pollinisation a commencé à se faire dans les années 60, suite à ce même processus, extension des vergers, destruction de la faune des pollinisateurs sauvages, besoin de pallier avec d'autres, avec les abeilles. Et donc c'est comme ça que les apiculteurs ont commencé à se mettre au service des agriculteurs. Et en fait, ce qui est assez marrant, c'est qu'au tout départ, on trouve dans des archives personnelles d'apiculteurs que je cite dans le livre, un apiculteur me disait que... il dit ça dans un texte qu'il donnait aux agriculteurs dans les années 60. Il disait aux agriculteurs, nous avons conscience que vos traitements sont en train de détruire la faune des insectes nuisibles, mais aussi des insectes utiles. Et donc, nous vous offrons en fait un service clé en main en venant apporter nos abeilles. Et donc, c'est dans les années 60 où les apiculteurs français ont commencé à diversifier leurs revenus, non plus seulement en produisant donc, du miel qui reste... Enfin, qui est encore actuellement le véritable gagne-pain de la filière apicole. Et au-delà de son gagne-pain économique, c'est l'identité professionnelle des apiculteurs. Ils sont producteurs et productrices aussi de miel avant tout. Mais pour diversifier leurs revenus, ils ont commencé donc à se mettre à cette activité de pollinisation. Et ce n'est pas n'importe quels apiculteurs et apicultrices qui l'ont fait. Ce sont avant tout des apiculteurs professionnels, donc qui vivent de ce métier. Et actuellement, en France, il y a environ 70 000 personnes qui possèdent des ruches, 3 000 professionnels. Et sur ces 3 000 professionnels, on estime qu'un apiculteur est professionnel au-delà de 150 ruches. Et donc, ce qui veut dire qu'en France, actuellement, 67 000 personnes sont aussi des apiculteurs et des apicultrices amateurs, qui possèdent souvent quelques ruches, comme mon père qui en possède une vingtaine, comme peut-être votre cousine qui en possède deux ou trois. Et donc ça donne déjà des billes en fait, pour comprendre que la filière apicole, elle est divisée entre plusieurs profils. Et si on parle un peu plus profil sociologique, c'est dur sur même 3000 professionnels de comprendre leur profil sociologique. En tout cas, une caractéristique qui se dégage, c'est tout d'abord que l'âge moyen d'installation, le fait de devenir apiculteur, l'âge moyen, c'est 40 ans. Donc c'est avant tout un métier de reconversion. Et souvent, les gens viennent dans cette reconversion pour travailler avec l'abeille, donc dans un métier agricole, être dehors, être son propre patron, mais aussi, en fait, justement, venir travailler avec cet insecte qu'on charge de tout un ensemble de valeurs écologiques. Et donc, souvent, en fait, l'apiculture est elle-même, un engagement dans l'écologie. Mais en tout cas, quand les apiculteurs, quand ils se disent écologistes et qu'en même temps, ils pollinisent les parcelles qui sont traitées chimiquement, ça pose quelque chose qui n'est pas facile à comprendre. Mais là, je tends une perche, on peut en parler en tout cas.
1: Ouais, c'était un petit peu la suite aussi qu'on pourrait aborder. C'est que, en fait, tu parles de la mise au travail des abeilles. Les abeilles, elles sont d'une certaine façon mises au travail par les apiculteurs, mais aussi, ça s'inscrit dans, enfin, comme tu as commencé déjà à le présenter, dans un truc un peu plus large, d'un système agricole productiviste. Et c'est vrai que là, on est passé de la question du travail des abeilles à la question des apiculteurs, mais il y a un peu un truc qui les caractérise tous les deux, c'est le fait d'aller travailler en zone polluée. Et je sais pas comment vivent ça aussi à la fois les apiculteurs et à la fois ce que toi tu peux dire aussi de ce que ça fait aux abeilles d'être mises au travail dans des zones polluées, je sais pas si polluer c'est le bon mot, mais en tout cas dans des zones un peu contaminées, quoi, des zones qui sont traitées aux pesticides, des zones qui sont pas des environnements qui sont pas des environnements optimaux pour les abeilles, quoi, et qui ont des conséquences aussi sur leur vie et sur leur santé et peut-être aussi sur celle des apiculteurs.
0: Alors effectivement, les parcelles en pollinisation, elles sont, j'allais dire souvent, quasiment systématiquement traitées. Et au-delà, en fait, souvent de la parcelle, disons, où les ruches sont placées, Les parcelles, elles participent toujours d'un écosystème agricole. C'est pas seulement quelques hectares, c'est des dizaines et des centaines d'hectares qui entourent la ruche, sachant qu'une abeille, une butineuse, elle est en mesure de polliniser, on dit environ autour de 3 km autour de sa ruche. Donc en fait, le risque de rencontrer des pesticides est quasiment systématique. Après, sur les conséquences, c'est souvent ce qu'on connaît beaucoup quand on imagine abeilles et agriculture. On pense souvent donc aux pesticides. Il y a différents modes d'action des pesticides. Moi, je ne suis pas forcément hyper spécialiste de ça, donc je ne peux pas rentrer dans les détails. Mais par exemple, on a les fongicides, donc, qui vont traiter certaines maladies, qui vont dérégler l'intestin en fait de l'abeille, ce qui va la rendre beaucoup plus vulnérable face à certaines maladies, certains parasites. On a aussi les insecticides, notamment néonicotinoïdes, qui ont le principal mode d'action, c'est d'agir sur le système nerveux des abeilles. Elles ont beaucoup plus de mal à se repérer. Elles perdent des capacités d'apprentissage et en fait elles se repèrent mal, ce qui veut dire qu'il y a beaucoup de butineuses qui, en revenant des plantes, vont ne jamais arriver à retrouver leur ruche. Et donc, en fait, on n'a pas systématiquement dans ces zones-là, c'est là où je veux en venir, des tapis d'abeilles mortes devant la ruche. On a parfois des lentes dépopulations qui sont assez difficiles à voir aussi en tant qu'apiculteur et qu'apicultrice. Et par exemple, les fongicides qui vont attaquer les intestins des abeilles, on ne le voit jamais véritablement sur le coup. Et il y a toujours ce... En fait, c'est très dur de quantifier la mort des abeilles. C'est pas que c'est dur d'attribuer la mort des abeilles aux pesticides, c'est une évidence. Mais en tout cas, c'est pas forcément un phénomène qui est hyper visible.
3: Il y a quand même un truc d'une certaine conscience d'un apiculteur quand même, parce que tu cites quand même un apiculteur dans le bouquin qui dit « Je les mets à faire de la pollinisation à tel moment, je sais que ça va les tabasser. »
0: Ça va les matraquer.
3: Ça va les matraquer, c'est ça, voilà. Mais j'en ai besoin pour, ouais. pour l'équilibre écologique et peut-être même pour le maintien de l'activité et peut-être de la ruche aussi. Mm-hmm. Donc en fait, il est quand même conscient que, comme tu dis, ça les matraque. Quoi. Il ouais. le dit et il sait. Quoi. Mm-hmm.
0: En fait, il y a cette conscience par tous les apiculteurs et les apicultrices que ces zones, elles sont pas neutres pour les abeilles. Mais beaucoup d'apiculteurs, parce que le service de pollinisation permet de rentrer de l'argent, aussi beaucoup parce que là où moi j'ai enquêté en vallée du Rhône, en fait les vergers sont absolument partout, les parcelles de colza sont absolument partout. En fait, c'est difficile de vivre en dehors de ces zones polluées. On n'est pas du tout dans des territoires où l'apiculture se produit dans des écosystèmes complètement préservés. C'est pas du tout le cas. Et du coup, il y a un savoir et une posture professionnelle de vivre avec. Entre guillemets, tout en sachant que ce vivre avec, il y a plein de cas d'apiculteurs qui perdent leur ruche. Tous les ans, on entend dans la profession, dans le secteur, là, cette année, il y a eu des gros problèmes autour de chez moi sur des apiculteurs et une apicultrice qui ouvraient leur ruche et en fait, il y avait deux fois moins d'abeilles que la semaine d'avant. Et donc ça, typiquement, c'est l'action d'un produit, on ne sait pas lequel, sûrement pas un insecticide néonicotinoïde, vu que encore actuellement, normalement, ils sont encore interdits. Mais des fois, on a aussi des cocktails de produits. Un fongicide pris isolément ne va pas poser problème aux abeilles. Mais en fait, parce que les abeilles le ramènent avec un herbicide, ça fait effet cocktail. Et du coup, il y a des complications, des effets en chaîne qui sont compliqués à mesurer. Tout ça pour dire que moi, ce que j'ai trouvé, par contre, hyper... j'allais dire intéressant, mais plus qu'intéressant, c'était curieux. C'était de voir à quel point les apiculteurs et donc les apicultrices mettaient et louaient leurs ruches aux agriculteurs aussi dans une stratégie de protéger leurs abeilles. Ce qui, après tout ce que je viens de dire, paraît complètement bizarre, puisque l'idée est de confronter les abeilles à des territoires contaminés, pollués, délicats pour l'abeille, avec l'idée qu'on sera en mesure de mieux la défendre. Alors, quelle est la logique derrière ? C'est que, et là on va peut-être recroiser avec les profils des apiculteurs, c'est que... Dans le discours médiatique, dans le discours public, on a généralement tendance à opposer apiculture et agriculture comme deux blocs complètement antagonistes. Les apiculteurs seraient systématiquement, et c'est le cas, opposés aux pesticides et par voie de fait opposés aux agriculteurs avec qui le dialogue serait entièrement rompu. Ça, on se rend compte que sur le terrain, quand on accompagne des apiculteurs et des apicultrices professionnelles qui peuvent intégrer des syndicats comme... la Confédération paysanne qui peuvent se mobiliser dans des manifestations nationales contre les pesticides. Certaines vont aussi lutter au niveau de l'Europe et qui sont vraiment vent debout contre cet usage généralisé des produits chimiques. Malgré tout, ils louent leur ruche avec l'idée qu'ils vont rentrer en contact avec les agriculteurs. Et en louant leur colonie d'abeilles, en fait, ils vont faire de l'abeille un être productif. Ils vont faire reconnaître son rôle aux agriculteurs. Et donc, ils vont espérer que les agriculteurs vont changer quelques-unes de leurs pratiques. Moi, à l'époque où j'enquêtais, en tout cas, les fongicides et les herbicides pouvaient être encore pulvérisés quand les arbres étaient en fleurs en pleine journée. Depuis, il y a eu une modification de la loi, c'était plus possible. Mais par exemple, les producteurs de miel négocier avec les agriculteurs que les traitements soient faits la nuit, à un moment où les butineuses ne sont pas dans les parcelles. Et donc ça, c'était des micros, c'était une stratégie en fait de venir changer les pratiques en étant sur le terrain, en étant considérés comme des interlocuteurs agricoles et plus seulement comme des écolos. Parce que les apiculteurs, et ça j'ai plein de passages d'entretien d'agriculteurs qui voient les apiculteurs comme des écolos qui ont une force environnementale, enfin dans les combats environnementaux absolument faramineuses. Et donc du coup ils ont toujours, moins ils traitent avec les apiculteurs entre guillemets, mieux ils sont contents parce qu'ils ont toujours peur d'être critiqués. Mais en même temps ils sont obligés de parler avec les agriculteurs. Et du coup on a une relation qui est complexe où tout le monde est obligé de se parler. Mais tout le monde aimerait en même temps éviter de se parler, tout le monde se méfie, et en même temps, tout le monde est obligé de se faire confiance. Et donc moi, c'était ça aussi qui m'intéressait, c'était de voir, au-delà de tous ces grands débats sur les produits pesticides, comment dans les sociabilités rurales, quotidiennes, sur le terrain, comment cette question-là, en fait, elle traversait ces territoires où on vit.

0: C'était Elle et Witch, I Wanna Lose. 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C'est toujours Zoom Écologie et on est toujours à la parole errante avec Michel Firk pour la présentation publique du livre de Robin Munier, Des abeilles au travail, productivisme agro-écologique et précarisation du vivant. Ce qui est étonnant, c'est que, en fait, ce que tu décris, tu parles de service ici. Et du coup, on dirait que l'apiculture, son productivisme n'est pas le fait de produire du miel, mais de rendre un service auprès d'une agriculture productiviste. Et du coup, ce que tu décris un peu ici, c'est une économie de service, plus que de production, en fait. Et, ouais. Et en fait, cette économie de service, ou agriculture de service, eh bien, en fait, elle transforme profondément ce qu'est une abeille, ce qu'est son quotidien, et ce qui est aussi celui de l'apiculteur en l'occurrence, qui va se mettre au service. Est-ce que tu peux nous décrire un peu, du coup, ça change quoi pour une abeille, sa mise au travail ?
1: Pour l'abeille, en tant que telle.
0: Est-ce que tu veux faire le parler entre les deux, peut-être, entre à la fois l'apiculteur et l'abeille, sur ce que ça change de pas simplement aller butiner et avoir ses ruches, mais être mise au travail dans un service de pollinisation ?
1: Ouais. Bah, je commencerai par les apiculteurs et les apicultrices. Justement, ces personnes-là, en fait, c'est délicat pour elles de se dire au service des agriculteurs parce que ça les met dans une position subalterne. Et de fait, il y a quand même cette dimension où, en répondant à un service, ils se plient à des exigences qui peuvent être parfois toutes bêtes, mais l'agriculteur, ses abricotiers commencent à fleurir le 12 février. Là, moi, typiquement, j'ai dû apporter des ruches à un arboriculteur pour le compte de l'apiculteur pour qui je travaille, vu que je suis salarié sur une exploitation aussi à côté, l'agriculteur, il m'a dit c'est soit jeudi matin à 6h du mat, soit vendredi matin à 6h du mat. Donc moi, j'étais au service de ses exigences. Il fallait que j'apporte les ruches à ce moment-là parce que le week-end, il allait commencer à faire beau. La floraison allait définitivement pleinement démarrer. Donc ça change un peu le rythme. La dimension de service, elle va aussi se mettre... peut-être j'avance un peu dans les questions qu'on pourrait soulever, mais les grandes firmes semencières donc qui louent des abeilles aux apiculteurs, ils sont allés beaucoup plus loin. En fait, ils ont déterminé un standard de ce que doit être la bonne ruche. Donc une quantité d'abeilles qui doit être présente à l'intérieur de la ruche. La quantité actuelle, c'est 17 000 abeilles. Il y a une manière, je ne rentre pas dans le détail, de la mesurer très simplement. Il y a eu des nouveaux outils de contrôle qui ont été mis en œuvre. Typiquement, les apiculteurs et les apicultrices qui maintenant louent pour un ensemble de firmes leur ruche sur les tournesols semences, doivent répondre à ces exigences. Et ça, pour les apiculteurs et les apicultrices, c'est assez délicat parce que en fait, ils doivent répondre à des exigences alors que toute la lutte contre les pesticides est aussi tournée vers l'exigence d'avoir accès à un ensemble d'informations sur quels sont les traitements utilisés sur les parcelles. Et du coup, quelque chose qui n'est pas égalitaire. Enfin, en tout cas, il y a cette notion-là.
0: Parce que de l'autre côté, il y a un côté, l'apiculteur n'a pas accès à la donnée du traitement. Oui. Et de l'autre côté, le semencier ou l'agriculteur, il a accès au graphe de production de la pollinisation de l'apiculteur.
1: Oui, c'est ça, exactement. Donc ça a été un tour de force absolument incroyable par la filière semences, qui est une filière extrêmement critiquée sur le plan public. Enfin, là, je ne cite pas le nom des très grandes firmes, mais c'est vraiment dans les 10 plus grands semenciers mondiaux qui sont dans le top 5 des plus grands vendeurs de produits pesticides. Et donc d'être arrivé à imposer ça à la filière apicole, c'est... Enfin, je développe dans le livre des stratégies, je dis, de pacification. Comment ces grandes firmes sont arrivées à imposer une paix de manière unilatérale. C'est-à-dire, ils ont dit aux apiculteurs, en fait, maintenant, vous travaillez avec nous, on utilise vos abeilles, c'est-à-dire qu'on reconnaît leur rôle comme pollinisateurs. Vous voyez bien que vos abeilles meurent moins qu'avant. Ça est encore très discutable, mais en tout cas, c'est dans leur discours. Et donc, en fait, il n'y a plus de problème dans nos territoires agricoles. Et donc, vos critiques contre nos pratiques agricoles, en fait, elles n'ont plus lieu d'être.
2: Attends, juste du coup, pardon, mais comme t'es allé...
1: Je me suis perdu. Ouais.
2: Non, tu t'es pas du tout perdu, mais t'es allé un peu plus vite que ce qu'on avait pensé.
1: Ouais.
2: Est-ce que tu peux juste préciser un tout petit peu c'est quoi le rôle de ces grandes entreprises semencières ? Enfin, comment est-ce qu'elles arrivent dans ton bouquin ? Tu t'intéresses aux abeilles au travail. Là, depuis tout à l'heure, on parle d'abeilles qui vont aller polliniser des fruitiers, des vergers, etc. Mais en fait, il y a aussi, du coup, ces grandes firmes multinationales qui produisent à la fois des pesticides et des semences qui interviennent dans le cycle...
1: Dans les années 90, On peut citer par exemple le nom de cette firme parce qu'elle était plus présente sur mon terrain. Il y a Monsanto qui arrivait et qui commençait à recruter des agriculteurs et des agricultrices dans la plaine de Montélimar pour cultiver des tournesols semences. Donc l'entreprise s'est étendue localement et a commencé à. Et il y a eu ses concurrents. Voilà, c'est des firmes de l'envergure de Monsanto qui sont dans très présentes en région Vallée du Rhône parce que c'est un énorme. C'est vraiment un des plus grands centres au monde. Enfin, c'est un territoire où se produisent les graines de tournesol. Les trois quarts des semences qui sont produites de tournesol dans cette région, en fait, elles sont exportées dans les grands pays producteurs de tournesol. Donc, c'est-à-dire que l'abeille pollinise des tournesols qui servent à produire une semence qui est après vendue aux agriculteurs en Ukraine, en Russie, en Roumanie, en Turquie. Et c'est là-bas que les agriculteurs et agricultrices plantent ces graines pour produire les tournesols qui serviront à faire l'huile, etc. Et sur toutes les parcelles, sur tous les hectares de production, il y a au moins deux ruches qui sont placées pour assurer la pollinisation. Donc au mois de juillet, autour de chez moi, dans les plaines de Montélimar et de Valence, on a environ 60 000, 70 000 ruches qui transhument localement entre le 10 et le 20 juillet pour donc polliniser les parcelles de ces grandes firmes. Et donc en fait, ces firmes, elles sont confrontées à un problème, c'est comment peuvent-elles faire pour s'assurer que les apiculteurs vont bien leur louer des colonies d'abeilles, sachant qu'elles sont très critiquées publiquement. Donc là, quand on retrace un peu l'histoire, quand on se plonge un peu dans les archives de ces entreprises et des structures de la filière, enfin bref, de plein d'organismes techniques en fait qui voilà, participent de cette filière semencière, on se rend compte par exemple qu'il y a eu beaucoup de dépenses d'argent dans ce qu'ils appelaient les relations publiques et politiques aux apiculteurs. Il fallait s'assurer qu'on fasse du lien avec les apiculteurs pour leur expliquer que non, sur les parcelles de semences, on utilise moins de pesticides qu'avant, etc. Il y a eu tout, ça, c'est un peu pour reboucler avec ce que j'essaie d'expliquer sur tout le travail de pacification. Et ces grandes entreprises, elles se sont rendues compte au fur et à mesure qu'elles pouvaient véritablement... En fait, ce que je n'ai pas dit, ce qui est hyper important, c'est que la pollinisation est responsable de 90% du rendement. Ce qui fait prendre conscience à quel point, sans abeilles, il n'y aurait pas de ces graines et donc toute cette industrie du tournesol, etc., que j'essaye de décrire. Et elles se sont rendues compte que, OK, l'abeille est responsable de 90% du rendement, mais en plus de ça, on pourrait améliorer l'efficacité de l'abeille. L'améliorer, ça peut passer par... Enfin, en tout cas, d'une ruche peut passer par exiger ce nouveau standard de 17 000 abeilles présentes dans la ruche pour polliniser un hectare. Et donc, en gros, pour essayer de prendre un peu de hauteur, on se rend compte que ces entreprises, elles ont commencé à utiliser des outils de classement. Il a fallu classer les apiculteurs, quels étaient les meilleurs et les moins bons, faire entrer des normes, mettre en place des nouvelles innovations pour transformer le comportement des abeilles. Et donc, elles ont cherché à intégrer l'abeille à leur chaîne de production. Ce qui est pas forcément évident parce que comme tout être vivant en fait qu'on cherche à intégrer à une chaîne de production, le vivant c'est à la fois son côté positif et négatif, c'est qu'il est dynamique. Enfin, là j'essaye de parler un peu de manière méta, mais le vivant dynamique, ça peut être assez imprévisible, et justement cette imprévisibilité en fait elle pose problème aux semenciers. Par exemple, comment s'assurer que les abeilles vont bien? On pose les ruches à côté d'une parcelle de tournesol, mais comment on est sûr que les abeilles vont aller sur ce champ de tournesol et pas sur la parcelle de lavande à côté, et donc ça qui serait une perte sèche en fait pour les firmes. Et donc du coup il y a quand même beaucoup de chapitres dans le livre qui s'attachent vraiment à comprendre comment l'abeille en tant qu'être vivant imprévisible, mise au travail, en tout cas, ou apportée là par des apiculteurs qui sont eux aussi imprévisibles, parce que perpétuellement vindicatifs dans ce qu'ils exigent, comme changement de pratique pour fournir un cadre de travail le meilleur possible aux apiculteurs. Comment ces entreprises, elles ont repris peut-être c'est un peu grossier de le dire comme ça, mais repris le pouvoir sur la situation, et comment elles ont créé des dispositifs, comment elles ont façonné les relations qui leur conviennent.
3: Donc il y a eu un enrôlement des abeilles, si on peut dire, dans les années 70-80, une intégration au circuit économique en bout de chaîne, et ensuite une imposition de standards économiques dans un circuit qui est désormais mondialisé, quoi.
1: Si on retrace l'histoire à grands traits, c'est ça. Ouais.

0: 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On est toujours en différé, enregistré depuis La Parole Errante avec Michel Fier pour l'orientation du livre de Robin Munier, Des abeilles au travail.
1: Et juste peut-être pour revenir un tout petit peu avant de revenir donner la parole au public, dans tout ce que tu décris sur la mise au travail des abeilles, donc là on voit bien qu'il y a quand même plusieurs échelons, quoi. Il y a vraiment un truc un peu local des arboriculteurs avec les apiculteurs du voisinage. Il y a ces énormes firmes qui viennent imposer un rapport qui est complètement différent aussi, un rapport de travail complètement différent. Et en bout de chaîne, il y a les abeilles. Et les abeilles aussi, elles sont prises aussi dans cette injonction à la productivité. Et en fait, on se retrouve aussi avec des apiculteurs qui, d'un côté, cherchent, comme tu l'as dit, à protéger leurs abeilles et pour qui la pollinisation, c'est une façon de les protéger. En tout cas, voilà, la protection des abeilles rentre dans ce travail-là. Et il y a aussi une injonction à la productivité et à rendre ce service de pollinisation plus efficace et plus rentable en dopant, en quelque sorte, les abeilles, enfin, en tout cas, en intervenant sur la physiologie des abeilles aussi. Enfin, c'est un truc qu'on ne se figure pas parce qu'on a un peu l'impression que ben, les abeilles, elles vont polliniser, elles mangent le nectar en même temps et tout va bien. Et en fait, ce n'est pas comme ça que ça se passe.
2: Effectivement, depuis 2016-2017, comment raconter l'histoire rapidement, il y a une entreprise où notamment j'ai pu faire pas mal de terrain avec son service recherche et développement, qui a développé une pâte protéinée. Alors, bon, ils ne l'ont pas vraiment développée dans le sens où c'est une pâte qui est vendue dans le commerce apicole, comme on dit. En fait, c'est une pâte qui est donnée aux abeilles pour en tant que substitut de pollen. Et donc, en fait, ces grandes entreprises, elles se sont mises en fait, à nourrir des ruches avec cette pâte protéinée pour transmettre l'information aux abeilles que... Là, j'essaye de le dire le plus simplement possible pour essayer de l'expliquer. Ça va paraître très schématique, mais elle donne la pâte protéinée et du coup, les abeilles à l'intérieur de la ruche, elles vont se dire « Ah, on a une nourriture protéinée qui nous est accessible. On n'a plus besoin d'aller butiner du pollen. » Et en fait, ça, c'est très intéressant pour les firmes puisque quand les abeilles vont butiner le pollen dans les parcelles, en fait, elles le ramènent à la ruche pour leur propre consommation. Mais en fait, ce qui intéresse les entreprises dans une logique de productivité agricole, c'est que ce pollen, il soit non pas mangé par les abeilles à l'intérieur de leur ruche, mais qu'en fait, il soit déplacé des organes mâles aux organes femelles. Et en fait, il y a toute une série de recherches, il y a eu des contrats de consulting avec des scientifiques spécialistes de l'abeille. Ils se sont rendus compte que grâce aux pâtes protéinées, on était en mesure d'avoir un accroissement, alors je ne sais plus le chiffre, c'était une augmentation de l'efficacité pollinisatrice des abeilles de 37%. Et ça, en fait, il y a cette augmentation-là qui est là, et du coup, qui a énormément intéressé cette entreprise. Et donc, du coup, cette entreprise, elle s'est mise à imposer dans ses contrats aux apiculteurs le fait de nourrir les colonies avec 1 kg de pâte protéinée. Et l'entreprise, qui a des sous-traitants dans la région, des coopératives, elle a imposé ça à ses sous-traitants. Elle a imposé ça aussi à tous ses bureaux, dans le monde. Et du coup, avec en fait l'idée derrière qu'il allait être possible de standardiser le comportement de l'abeille.
0: Mais en fait, c'est marrant ce que tu décris. Je trouve que c'est marrant, mais en fait, c'est un gouffre. Hein, mais qu'en fait, ce que tu décris, c'est vraiment un truc vraiment d'un rapport d'exploitation. On va en tirer le plus possible en termes de quantité de travail et de production. Et qu'en fait, le problème de l'abeille, comme de tout agent vivant, c'est qu'il doit dormir. Il est un peu imprévisible. Possiblement, il est épuisé et il en meurt. Enfin, il y a tout un truc comme ça. Pour l'instant, il faut faire avec. Mais on sait qu'ils sont en train de chercher des solutions pour ne plus avoir à faire avec la saisonnalité, avec la nuit, avec le repos. Et du coup, peut-être il y a deux axes de recherche, on va dire une sorte de prospective contemporaine, à la fois d'un côté hyper technologique de dire on remplace les abeilles par des drones, et comme ça, ça ne meurt pas, ça ne dort pas. Ou alors, il y a plus efficace pollinisateur que l'abeille, et on va pouvoir miser sur cet autre travailleur de la pollinisation qui n'est pas l'abeille, ou en tout cas pas l'abeille domestique, mais une autre. Et du coup, là, c'est un peu les deux champs de recherche. Où est-ce qu'ils en sont, ces éléments, pour passer outre ces contradictions de la production, de la mise au service de l'abeille?
2: Bah, on entend souvent dans les médias le prochain drone qui va permettre de polliniser, qui va permettre de remplacer les abeilles qui vont être mortes à cause des produits pesticides ou un nouvel objet de robotique. Moi, dans le livre, j'ai fait le choix de ne pas m'intéresser à ça parce qu'en fait, ça me paraissait être une promesse qui masquait en fait la réalité d'ores et déjà présente d'une pollinisation qui peut être mise en œuvre malgré les pesticides, et qui peut être mise en œuvre sans les apiculteurs. Et là, je vais expliquer. C'est que dans les années 90, on connaît depuis de longues dates, notamment Charles Darwin bossait beaucoup là-dessus, sur la capacité des bourdons, donc ces petits êtres un peu dodus, noirs, jaunes et blancs, là, qu'on voit. Donc les bourdons sont des pollinisateurs très efficaces sur certaines plantes parce que par rapport à l'abeille, ils vont voler alors qu'il fait un peu plus froid, ils vont être plus résistants au vent, ils vont avoir une langue un peu plus longue. Et dans les années 90, il y a un basculement dans la vie de ces bourdons, c'est qu'il y a un vétérinaire belge qui se rend compte qu'en plongeant une reine bourdon dans un bain de dioxyde de carbone, quand elle en ressort une demi-heure après, donc de ce qu'on appelle une narcose, elle va se mettre à pondre des œufs et à fonder une nouvelle colonie. Et donc là, on commence à avoir à ce moment-là donc une industrialisation de la vie des bourdons parce qu'on a des usines qui vont se spécialiser dans l'élevage de bourdons, notamment en hiver, notamment pour permettre aux tomates sous serre, notamment dans toute l'industrie aux Pays-Bas, d'être pollinisées. Et donc là, on a ces entreprises qui se spécialisent et qui vendent. Les agriculteurs reçoivent des catalogues. Ils peuvent choisir entre différents types de bourdons plus ou moins efficaces, différents types de ruches bourdons qui auront des lumières pour que les bourdons se repèrent dans les serres éclairées artificiellement. Enfin, on a vraiment la construction d'un nouveau produit pollinisateur. Et du coup, il y a même le directeur d'une entreprise vendeur de bourdons, en tout cas de son bureau français que j'avais rencontré à Orange, il disait « Mais de toute façon, c'est plus un problème d'utiliser les pesticides dans les serres, parce que si l'agriculteur tue les bourdons à cause des pesticides, il lui suffit en fait d'en recommander sur le catalogue. » Donc déjà, dire cela, ça permet de battre en brèche en fait ce discours. Parce que c'est des entreprises, maintenant il y a aussi des nouvelles start-up qui proposent d'autres types d'abeilles, etc., qui se positionnent vraiment sur ce marché du produit écologique. Du consommable, mais aussi de l'être vivant écologique qui va permettre de mettre en œuvre une agroécologie. Il y a tout ce discours-là, très de verdissement, mais en fait, c'est aussi des produits vivants qui permettent de continuer d'utiliser des produits pesticides. Et surtout, ce qui intéresse, c'est l'argumentaire de ces entreprises, c'est de dire aux agriculteurs, vous pouvez avoir accès à des pollinisateurs sans avoir recours à des apiculteurs, donc sans avoir recours, encore une fois, aux critiques que ces personnes pourraient émettre, etc. Et moi, c'est ça, pour boucler, ce que je trouve assez... je dis beaucoup, je trouve les choses intéressantes, mais en même temps, bon, ça m'a beaucoup intéressé. Mais c'est que ce qu'on pourrait qualifier d'industrialisation de l'abeille, effectivement, il y a une montée en échelle de l'abeille comme pollinisateur, on se rend compte qu'en fait, elle fait intervenir une multitude d'acteurs, des grandes firmes semencières, des agriculteurs, des nouvelles start-up vendeuses de produits pollinisateurs, mais aussi des apiculteurs, et qu'en fait, ce monde, il est aussi en conflit. Et voilà. Et c'est, en fait, dire ça, c'est une manière de dire qu'en fait, ce productivisme agricole, avec, bon, là, je prêche un peu la chapelle, c'est avec les outils de l'anthropologie, avec les outils de l'enquête de terrain au long cours, en fait, on peut venir comprendre comment très concrètement ce productivisme, en fait, il se met en œuvre sur les territoires ruraux et comment il travaille les relations avec les gens. On n'est pas face à un rouleau compresseur de grands acteurs lointains qui sont en train d'industrialiser les pollinisateurs. On est vraiment sur quelque chose qu'on peut de tangible, en fait, avec son lot de frictions, d'ambivalence, de participation.
1: Bah, merci beaucoup. Et puis juste pour rappeler un peu, parce que là tu viens de le redire, mais c'est vrai que le sous-titre du bouquin, c'est Productivisme agroécologique et précarisation du vivant. En fait, ça résume un peu tout ce qu'on vient de se dire et tout ce que tu viens de nous expliquer. C'est que derrière une vitrine un peu agroécologique dans laquelle on pourrait entendre le côté écologique et un peu, qui serait censé être positif, en fait, derrière tout ça, y a du travail humain et il y a du travail non humain. Et il y a du travail qui est pas du travail fun, quoi. C'est ouais. c'est aussi des rapports d'exploitation et c'est aussi des rapports de production qui sont un peu violents parfois.
2: Je veux bien juste dire un mot là-dessus. C'est vrai que tout le bouquin, c'était aussi venir essayer de comprendre comment, sous l'effet de la modernisation écologique qui est en train de traverser toute la société, il faudrait produire mieux, s'habiller avec des biomatériaux, il faudrait utiliser des biocarburants. Enfin, il y a tout cet appel au bio. Il faut soigner avec la biomédecine. Il y a une valorisation du vivant parce qu'elle serait synonyme en fait de transition écologique. Et ce qui m'intéressait, c'était de voir comment l'abeille était intégrée dans cet objectif de ces grands acteurs, de ces grandes firmes semencières, dans un discours de on cherche à montrer qu'on produit mieux, parce qu'on produirait grâce au travail du vivant. Du coup, ça serait un signe qu'on est engagé dans la transition écologique. Et en même temps, derrière, on voit qu'il y a cette véritable injonction à continuer à produire plus. Et du coup, on rationalise, on normalise, on standardise. On a encore tous les grands principes en fait, du productivisme qui est en train de transformer en fait, la vie des abeilles. Voilà. Donc c'était pour ça de jouer avec cette ambivalence d'un productivisme devenu agroécologique.
1: Si vous voulez intervenir, on a un petit micro sans fil, donc n'hésitez pas.
3: Merci beaucoup Robin. C'est tout à fait fascinant l'histoire que tu nous racontes, je ne savais pas du tout ça. Moi j'avais une question, tu parlais pas mal d'innovation, alors tu en as parlé après avec la pâte de pollen, hein, c'est ça ? Est-ce qu'il y a d'autres exemples comme ça, très techniques, de comment, très concrètement, la mise au travail de l'abeille s'effectue, comment le rendement est amélioré, si elle fait plus d'aller-retour, c'est quoi les principes, comment on la dirige en fait, comment on la dirige davantage ?
2: J'allais dire, il n'y en a pas, mais si, par exemple, en ce moment, le nouveau truc à la mode, je viens d'apprendre ça là, par un mail, justement grâce au livre, d'avoir recontacté des vieilles personnes de mon terrain. Une personne qui était salariée dans une de ces firmes vient de m'apprendre que la nouvelle chose à la mode, c'est de placer dans les ruches, enfin en tout cas c'est en testage, c'est pas encore à grande échelle, ils viennent placer dans les ruches des parfums synthétiques. Donc là l'idée c'est de venir placer un parfum synthétique, eux ce qui les intéresse c'est de fleurs de tournesol. Parce qu'en fait les abeilles, quand une abeille butineuse vient... butiner un tournesol et qu'elle est la première à ramener dans la ruche ce butin, elle va faire ce qu'on appelle le langage des abeilles, cette fameuse danse où elle va essayer d'expliquer au reste de la colonie, là j'ai trouvé du tournesol, il est dans telle direction par rapport au soleil, et donc d'envoyer le reste de la ruche là-bas. Et donc ça passe par cette danse pour indiquer la direction, mais ça passe aussi par l'odeur avec laquelle elle revient dans la ruche. Et donc les abeilles, elles vont associer la direction à une odeur, donc l'odeur de la fleur de tournesol. Et donc là, l'idée en plaçant ces parfums synthétiques dans la ruche, c'est de venir agir sur la communication chimique des abeilles pour véritablement faire en sorte qu'elles aillent vraiment se fixer sur les parcelles de tournesol. Des fois, ce qui pose problème, c'est que dans les régions productrices de semences de tournesol, il y a aussi souvent parcelles de lavande qui sont en fin de floraison mais qui continuent, le nectar de lavande est très attractif pour l'abeille. Et du coup, s'il y a encore des lavandes dans le secteur, elles vont avoir tendance à foncer sur les lavandes et à se détourner des tournesols. Sachant que la fleur de tournesol fleurit qu'une seule semaine, il faut que la pollinisation elle soit très rapide. Quelques jours de perdu, ça peut être 3 jours de perdu sur une parcelle, c'est quasiment un tiers en fait de perte sèche de pollinisation. Et du coup, voilà, c'est avec cette idée en fait de fixer.
4: Je sais pas si tu vas vouloir que je pose cette question, mais ouais. Non, je me demandais, est-ce que maintenant tu travailles comme apiculteur ou tu essaies de te former, et du coup, je me demandais un peu comment ça se passait, un peu cette mise au travail, ce rapport-là. Est-ce que ça joue aussi une enquête sur l'industrie, un prolongement de ton livre ?
2: Comment ça joue, dans quel sens ?
4: Non, mais raconte un peu comment t'en es passé, un peu comment raconter un peu cette mise au travail, ça t'a quand même poussé à écrire, à devenir apiculteur finalement, même en rencontrant une histoire qui est plutôt celle de la mise au travail des abeilles. Ça t'a quand même aussi donné envie de continuer cette relation avec les abeilles et cette production de miel et d'essayer quand même de faire des différences, de travailler, pas comme semencier, mais...
2: Ok, bon là tu me mets dans l'inconfort, mais je sais pas par où commencer. En tout cas, ce qui est sûr que... Bon, moi j'ai aussi fait ce terrain parce que mon papa avait des ruches et que je trouvais l'abeille comme un insecte incroyable, etc. Et du coup, ça m'a poussé à me dire, tiens, je veux bosser sur des questions agricoles et donc je vais bosser sur l'apiculture. Et forcément, pendant le terrain, j'ai aussi rencontré des apiculteurs et des apicultrices qui pratiquaient la pollinisation, vu que c'était leur créneau. Mais encore une fois, la pollinisation, des fois, c'est une part assez infime. Et donc, du coup, qui passaient aussi leur vie, en fait, à produire du miel. Et bon, ça m'a complètement fasciné et embarqué. Et en fait, ce que je veux dire, c'est que Et là, c'est un peu la double casquette, c'est que je parle beaucoup de mise au travail, d'à quel point les apiculteurs mettent au travail les abeilles en tant que pollinisateurs. Mais en fait, je ne peux pas aussi m'extraire de comment maintenant, moi-même, je mets au travail l'abeille en tant que productrice de miel. Et moi aussi, j'ai des pratiques qui sont héritées d'une histoire, de la modernisation de l'apiculture, d'une apiculture professionnelle, donc des pratiques qui peuvent être assez intensives, c'est-à-dire de récolter le miel aussi en fin de saison. On tâche toujours de leur en laisser, mais en fait aussi on le récolte et après on complète quand elles n'ont pas assez de ressources avec du sirop. On utilise nous aussi des produits. Alors moi je suis selon le cahier des charges bio, mais on a aussi des acides organiques pour traiter contre des acariens, sinon nos ruches elles survivraient pas. Et du coup, j'ai pas envie de m'extraire complètement de cette mise au travail que moi-même je perpétue. Mais moi, j'avoue, je peux pas dire que mon kiff c'est de mettre au travail l'abeille, mais en tout cas de créer ce compagnonnage de travail véritablement, et pas seulement de fascination. Enfin, il y a une véritable fascination pour les abeilles. Il faut prendre le temps pour arriver à travailler avec elles, de s'immerger dans la ruche, de comprendre comment elles fonctionnent. Et ça, c'est... Enfin, moi, je trouve ça absolument fascinant. Mais derrière, il ne faut pas oublier que c'est pour produire du miel. Donc, c'est pour moi, pour vivre et pour en tirer un bénéfice. Des fois, ça me fait aussi... Là, mon patron, il était en vacances. Et du coup, c'est moi-même qui ai dû apporter les ruches sur les vergers en pollinisation pour lui, pour ses ruches. Moi-même, je suis aussi travaillé... Ça, j'ai peut-être pas assez rappelé que les apiculteurs et apicultrices qui louent leurs ruches pour la pollinisation, souvent des apiculteurs et apicultrices en cours de... quand ils démarrent leur exploitation, parce que ça permet de rentrer de l'argent assez rapidement. Et c'est vrai que quand l'été dernier, on a appelé mon patron et qu'on lui a proposé un contrat de 40 ruches pour la pollinisation tournesol, et que moi, j'avais ces 40 ruches de disponibles et que j'avais moyen de me faire 2000 euros et que mes charges sur l'année s'élevaient, donc sans compter les investissements, mais juste mes charges de fonctionnement, elles s'élevaient à 8000 euros. Voilà, ça me payait d'un coup un quart de mes charges. Et j'avoue que je me disais, non, je ne peux pas me trahir, je publie un livre critique sur ces questions, je ne vais pas aller louer des ruches. Et je ne l'ai pas fait. Voilà, je reste pur. Mais c'est quand même en fait des questions qui traversent l'esprit. En fait, on comprend aussi beaucoup mieux quand on est confronté à ça. Bah, pourquoi en fait, j'ai aussi des potes en fait, qui le font, malgré le fait qu'ils soient syndiqués à la conf, malgré qu'on se retrouve dans des manifs. Je dis ça un peu de manière grossière, mais pour dire que ce n'est pas seulement des apiculteurs qui sont enrôlés de manière aveugle dans ce système-là. Donc voilà, il y a un peu ce truc qui est un peu chahutant. Voilà. Mais en tout cas, oui, je voulais conclure là-dessus. Ce qui me passionne quand même, c'est aussi ces techniques d'élevage et de comment en fait, on peut... Moi aussi, je suis animé par tirer le plus de bénéfices de mes abeilles en les mettant dans les meilleures conditions possibles. Mais moi, je trouve ça fascinant, toutes ces pratiques d'élevage. Voilà, j'ai pas peur de le dire, mais...
0: Zoom Écologie, c'est terminé pour aujourd'hui. On espère que ça vous a plu. Évidemment, on finit avec des recommandations et des remerciements. Alors d'abord, eh bien, on vous recommande très très très chaudement le livre de Robin Munier. Des abeilles au travail, productivisme agroécologique et précarisation du vivant, c'est très très bien. Et on remercie bien évidemment les camarades du Café Librairie Michel Firk à Montreuil et plus largement ceux qui tiennent La Parole Errante, qui est quand même un lieu extrêmement précieux pour pouvoir faire ce genre de choses et bien d'autres choses encore. Et bien on vous dit à jeudi prochain, on vous laisse avec Musique Antille, bonne soirée.

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0: 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Alors voilà, cet épisode, c'est le dernier de notre série sur les mobilités humaines. Si vous vous souvenez bien, on a déjà parlé des flux latino-américains vers les États-Unis, des dynamiques internes dans le sud global, et aujourd'hui, on boucle la boucle avec les diasporas sud et latino-américaines en France. En gros, comment on crée de la communauté quand on est loin de chez soi? Quelles sont les dynamiques collectives qui mettent en avant les sujets latinos à Paris? Et comment on s'engage ici, en France, pour les cultures et les peuples de l'autre côté de l'Atlantique. Et c'est aussi l'occasion parfaite pour semer les graines, les semillas, de notre émission en public qui aura lieu le 22 avril à la Gaîté Lyrique. Et oui, et honnêtement, on espère vous y retrouver. Pour vous donner envie, on parlera de migration, de l'expérience de l'exil dans la pratique artistique jusqu'aux initiatives en Île-de-France qui permettent justement de créer cette fameuse communauté. Donc au programme aujourd'hui, question d'identité, de représentation, de réseau diasporique à Paris. Et pour nous aider dans cette proposition, on peut mobiliser quelques concepts, comme celui de la double conscience de Dubois, c'est-à-dire cette sensation d'être toujours entre deux mondes. En d'autres termes, c'est le sentiment d'appartenir à plusieurs identités sociales, ce qui rend difficile la construction d'un sentiment d'identité propre. On peut aussi prendre la notion de tiers espace, Domi Baba, qui va nous aider à cadrer cet épisode. C'est cet espace hybride que créent les diasporas, ni tout à fait ici, ni tout à fait de là-bas, mais quelque chose de nouveau. Mais avant de plonger dans le vif du sujet, j'ai eu envie d'investiguer ce qu'on pense vraiment de l'Amérique latine en France. Parce que bon, faut bien prendre en compte dans quelles perceptions, quels imaginaires s'inscrivent les personnes qui arrivent ici. Et ouais, parce qu'on va pas se mentir, l'essentialisation des latino-latinas, il existe bien. Vous savez, c'est cette idée que tous les latinos sont chaleureux, qu'ils dansent la salsa, qu'ils parlent fort. C'est ce qu'Edward Said appelait l'orientalisme, mais version latino. Donc une construction occidentale qui exotise, qui simplifie et qui fige des identités super diverses dans des stéréotypes bien rangeables. Ça tombe bien d'ailleurs. L'Amérique du Sud était carrément sur le devant de la scène ces dernières semaines. Merci qui ?
2: And we will make America great again. God bless you and good night.
0: Sans aucun doute, on parle du Venezuela.
3: La tension entre les États-Unis et le Venezuela a franchi un cap.
4: Des explosions dans la nuit de Caracas. Et au petit matin, cette nouvelle qui provoque la stupeur. Les États-Unis ont arrêté le président du Venezuela, Nicolas Maduro.
0: Et du fameux Bad Bunny.
5: Vous le connaissez, vous, Bad Bunny ?
6: Bad Bunny à Porto Rico !
7: Un Bad Bunny qui enchaîne les messages politiques subtils, c'est ce qu'il s'est passé pendant le show de mi-temps du Super Bowl.
0: En fait, la présence des Latinos en France, elle est historique. Dès le 19e siècle, la France est perçue comme un idéal dans son système de valeurs, ses institutions. Et la Révolution française, les systèmes politiques français inspirent grandement les nouvelles républiques au moment des indépendances latino-américaines. Paris devient alors le Paris de la bohème, de l'université, des arts et de la politique. Une génération d'artistes en fait une étape initiatique ou un refuge face à l'étouffement généré par les régimes de leur pays. On a par exemple Neruda, García Márquez, Jorge Amado et surtout Julio Cortázar qui crée dans Marel, en espagnol Rachuela, une ville labyrinthique que de nombreux latinos

il est chaleureux et solidaire. Les municipalités de gauche se sont portées comme volontaires pour prendre en charge les réfugiés, aux côtés des associations nationales comme la CIMAD ou France Terre d'Asile. Et aujourd'hui, après des vagues culturelles et artistiques, puis dans les années 70 politiques, la France voit arriver depuis le milieu des années 80 de nouveaux immigrés. Et l'image de l'intellectuel exilé politique chilien ou argentin laisse place aux migrants colombiens, équatoriens ou péruviens. Aujourd'hui, la population latino-américaine en France est estimée à 250 000 personnes, selon l'Institut français d'études démographiques. En Europe, dans son ensemble, 3 à 5 millions de latino-américains vivent sur le continent. Mais l'immigration latino-américaine en France a changé, et la perception que l'on en a, elle aussi. Et c'est là qu'on touche à un truc important, les représentations. En France, les Latinos rencontrent une histoire culturelle différente de celle des États-Unis, grâce à une histoire particulière d'expatriation dans les années 1960 et un attrait pour la Latinidad qui joue en leur faveur. En Europe, le Latino est une catégorie plus récente et n'est pas nécessairement associée aux mêmes stéréotypes qu'aux États-Unis. Mais ça ne veut pas dire qu'il n'y a pas de clichés, hein. Le poncho, la salsa, l'exotisme et le Latin lover, tout ça, ça existe aussi ici, même si c'est moins systématisé qu'outre-Atlantique. Le terme latino lui-même, inventé aux États-Unis selon des chercheurs comme Laura Gomez, pour des fins sociales et politiques spécifiques, a été adopté par les migrants latino-américains en Europe, en partie comme une façon d'affirmer qu'ils font partie d'une diaspora transnationale plus large qui inclut les latino-américains aux États-Unis. Mais bon, la présence des latino-latina à Paris, elle ressemble à quoi concrètement? Et c'est ce dont on va parler durant l'heure à venir. Et comme d'habitude, on commence par un tour d'actualité du dernier mois sur les territoires centre et sud américains. Et franchement, le continent n'est pas en reste. À l'image du reste du monde, montée des fascismes, interventionnisme états-unien et projets climaticides, ça déborde de partout. Alors on commence en Argentine, où c'est carrément la guerre contre les droits des travailleurs et tous les droits sociaux visiblement. Le 20 février, la Chambre des députés a voté la réforme du travail de Javier Milei, on vous en avait parlé sur Instagram. Et c'est pas anodin, puisque entre novembre 2023 et septembre 2025, plus de 20 000 entreprises ont fermé et 280 000 personnes ont perdu leur emploi. Concrètement, cette loi, c'est quoi? C'est des journées de travail qui peuvent atteindre 12 heures sans rémunération des heures supplémentaires, des réductions drastiques des indemnités de licenciement et de limitation du droit de grève. Ainsi, des grandes manifestations se sont organisées dans tout le pays et ont organisé une grève nationale de 24 heures. À Cuba, la situation est catastrophique. Dès son investiture en janvier 2025, Trump a réimposé un blocus total sur le pétrole à destination de Cuba. Après son intervention militaire au Venezuela qui a renversé Maduro, plus de pétrole vénézuélien pour l'île. Et il menace même de tarifs douaniers tous les pays qui vendraient du pétrole à Cuba. Résultat, l'ONU avertit que la vaste majorité des Cubains subit des coupures d'électricité rotatives et que la situation humanitaire pourrait s'effondrer si les besoins en pétrole ne sont pas satisfaits. Au quotidien, ça se matérialise par des coupures qui durent parfois 8 à 10 heures par jour, des bus qui ne roulent plus, des gens qui cuisinent au bois et au charbon et des centrales électriques cubaines qui ne peuvent fonctionner qu'à 34% de leur capacité. Plus au sud, en Équateur, c'est le gouvernement de Daniel Noboa qui fait passer le bulldozer. Le 26 février, l'Assemblée nationale a voté une loi qui supprime les exigences clés en matière de licence environnementale pour les projets miniers. Cette loi, c'est du pur extractivisme débridé. Le gouvernement a carrément éliminé le ministère de l'Environnement et transféré ses responsabilités aux institutions chargées de promouvoir les industries extractives. Donc un alignement total avec Trump. Noboa s'illustre également aux yeux de son homologue de la Maison-Blanche. Il s'engage dans une coopération militaire anti-drogue avec Washington, rompt subitement ses liens diplomatiques avec Cuba et s'investit dans des rencontres de dirigeants conservateurs d'Amérique, la Shield of Americas. Au Pérou, l'histoire refait surface de manière glaçante. Le 6 mars, la Cour interaméricaine des droits de l'homme a condamné le Pérou à verser 340 000 dollars à la famille de Celia Ramos, décédée suite à une stérilisation forcée en 1997. Pour rappel, entre 1996 et les années 2000, jusque 314 000 femmes et 24 000 hommes ont été stérilisés de force

0: sous le gouvernement d'Alberto Fujimori, principalement des populations indigènes et pauvres des Andes. Et devinez quoi ? Keiko Fujimori, sa fille, qui a toujours nié les abus de son père, est candidate aux élections présidentielles du 12 avril 2026. L'impunité continue. Mais bon, c'est pas que des mauvaises nouvelles quand même. Il y a aussi des victoires à célébrer en Colombie. Par exemple, le Pacto Histórico continue son chemin de transformation sociale malgré l'opposition. Il se positionne comme première force politique du pays suite aux dernières législatives. Et ses résultats propulsent Iván Cepeda comme successeur du président Gustavo Petro lors des prochaines présidentielles qui auront lieu au mois de mai. Et au Brésil, une double victoire récente. C'est d'abord les populations indigènes qui ont remporté une bataille majeure contre la multinationale Cargill qui voulait exploiter leurs terres. Cela faisait un mois que des communautés issues de 14 peuples autochtones protestaient devant le port contre l'exploitation privée de 3000 km de fleuves amazoniens. On parle des fleuves Tapajós, Madeira et Tocantins. Et c'est aussi la victoire contre les commanditaires du meurtre de Marielle Franco. Cela survient 7 ans après l'assassinat de cette militante femme politique noire et LGBT et son chauffeur qui ont été tués en 2018. Les commanditaires, un député et un conseiller au tribunal des comptes de Rio, ont finalement été condamnés à l'unanimité par les juges du tribunal suprême fédéral. Allez, restez avec nous pour cet épisode. Au menu aujourd'hui, c'est une fiction sonore sur le parcours de 4 Colombiens et leur émigration à Paris concoctée par Mickaël et Paloma. Préparez vos oreilles. Ensuite, vous aurez une chronique sur les liens entre Haïti et Paris que Manon nous présentera de sa douce voix. Et puis, surviendra un reportage sur la manifestation du 8 mars avec Juntanza Feminista et Alerta Feminista. Et surtout, on aura l'honneur d'accueillir le collectif Semillas directement dans le studio de Radio Campus Paris. 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
1: Vous entendrez dans ces capsules sonores 4 voix. 4 voix qui ont en commun les voyages et l'émigration. Nos 4 personnages, Mario, Gloria, Alberto et Stella, viennent de Colombie, du village de Santuario, situé dans le département de Risaralda. Ils sont tous arrivés à Paris, dans l'appartement d'un proche, à la recherche d'un travail et d'un autre futur. À l'attention des auditeurs et auditrices, toutes les histoires seront en français, mais bien évidemment, vécues en espagnol. L'histoire est vraie, et c'est pour ça que cette narration n'est qu'une litanie.
2: Je suis arrivé à Paris par le RER B. Heureusement que Sergio est venu pour m'accueillir, je ne me serais jamais débrouillé sans lui. On est descendu dans une jolie petite gare à Gentilly, je crois. Le coin m'a paru bizarre entre des grands appartements et des petites rues bordées par des maisons de toutes parts. On est arrivé le soir, dans un studio où une personne serait installée confortablement, mais on était 10 et ils étaient en train de faire la fête. En arrivant, j'ai posé mes affaires dans un coin, j'ai commencé à discuter en attendant que les gens partent pour pouvoir me coucher. Il y avait des personnes de tout âge, 2 enfants aussi qui dormaient, appuyés contre un mur. Les gens restaient sur place, il était tard. Je me demandais si le train était disponible toute la nuit. Avec le décalage horaire, je savais même plus quel jour on était. Puis, tout le monde a commencé à se coucher. Ça m'a rassuré. Même ici, le train ne roule pas toute la nuit. Le lendemain, quand je me suis réveillé, j'ai d'abord compris que j'étais pas chez moi. Tout le monde était encore là et personne n'est parti. C'est à ce moment-là que j'ai réalisé que nous étions tous chez nous.
3: J'ai pris le métro après être sortie du travail. Ce jour-là, j'avais mal au dos, mais je ne peux pas passer un dimanche sans chocolat. Alors je suis arrivée à Place de Clichy en retenant ma douleur. À chaque fois, je vais à la Fonda. Je me demande comment ils ont réussi à faire tenir une boutique-restaurant dans ce qui ressemble plus à un couloir qu'à un local. J'ai pris mon chocolat Looker, comme d'habitude. Demain matin, je pourrais faire mon chocolat chaud, comme je le faisais avec mes frères et sœurs. Puis avec Alberto, nous irons sûrement manger une glace après avoir nettoyé notre chambre de bonne à la station Pernetti. À la Fonda, j'ai retrouvé Carlos. On a discuté de l'argent qu'il veut envoyer à sa famille. Apparemment, il aura bientôt assez pour rénover la maison de sa maman. On a la chance. À Santuario, nous sommes voisins et c'est vrai que la sienne commence à se faire vieille. Le bois du balcon s'effrite et la peinture s'éternit.
4: Ouais, je suis allé à contre-cœur au tournoi de Vincennes. À ce moment-là, je venais de me séparer de Laetitia et notre enfant passait une semaine avec elle et une semaine avec moi. On est venus ensemble du village il y a 5 ans et pas mal d'amis m'avaient tourné le dos après notre séparation. Faut dire que c'était pas malin d'aller voir une autre femme qui venait aussi de Santuario. Évidemment, j'ai pas participé à la compétition. C'était l'équipe de Santuario contre celle des Boliviens. Leur équipe était composée majoritairement de Péruviens. Bon 3-1 pour nous après un dernier pénalty qui les a pas laissés à zéro. J'ai croisé furtivement Laetitia, enfin son regard. Puis j'ai rejoint John, qui n'a pas manqué de me montrer sa nouvelle Citroën avec siège en cuir. On raconte qu'il a réussi à arnaquer plusieurs vieilles du 16e pour se l'acheter. Il sait même pas parler français, ce connard. J'ai à peine pu m'acheter une bière parce que le lendemain, je devais envoyer de l'argent à ma famille.
5: J'ai dû courir pour arriver avant la fermeture du bureau de change, rue Montmartre. Le caoutchouc de mes chaussures colle au trottoir et le soleil rase les rues à la fin de ce mois d'août. Enfin, je dois envoyer 200 euros pour les 15 ans de ma nièce et aider à l'organisation de sa grande fête. Je rentre dans le petit bureau à l'éclairage trop blanc et une petite foule oblige les nouveaux arrivants à attendre dehors. Là, une personne au fond me dit « Salut Estella, c'est Gloria ». Elle m'avait recommandé un travail de femme de ménage quand je suis arrivée. Si je peux travailler, c'est grâce à elle. On a fait la même école maternelle. Et à côté d'elle, il y a Alberto. Ce con se fait bien discret depuis qu'il a tout balancé par la fenêtre avec ma cousine. Enfin, je passe au guichet. Je donne les 200 euros que j'ai économisés ce mois-ci à destination de ma mère. Et en sortant du bureau, je croise Mario. Il a trouvé un boulot de menuisier avec la société d'un gars qui a été le maire de Santuario avant. C'est son anniversaire ce soir, et on va fêter ça dans son petit studio, Gare de l'Est.

C'était Jean d'Amérique sur le 93.9 FM. Vous écoutez Semillas Latinas, restez sur nos ondes. Et merci Mickaël et Paloma pour le récit auditif. Et Manon, je crois que tu as pu te pencher sur l'histoire complexe et coloniale entre Haïti et la France. Et l'exil en France de nombreux Haïtiens et Haïtiennes en rencontrant un poète haïtien à Paris dans les studios de Radio Campus Paris.

0: Dans la chanson que vous venez d'entendre, le poète et chanteur haïtien Jean d'Amérique revient sur le passé colonial d'Haïti, plus précisément sur la défaite de Napoléon en 1804, lorsque les populations esclavagisées, anciennement colonie française de Saint-Domingue, se révoltent et forment la première République noire du monde. C'est un pan de l'histoire nationale très peu connu et très peu enseigné, voire complètement occulté. C'est entre autres l'histoire d'une ingérence économique et politique de la France, des États-Unis et du Canada, qui ont eu des conséquences dévastatrices sur Haïti et qui ont poussé de nombreux Haïtiens et Haïtiennes sur les routes, et notamment en France, où elles sont environ 100 000. Haïti, c'est donc aussi l'histoire d'une résistance, sur place ou en exil, notamment par l'art et par l'écriture. J'ai rencontré à Paris, un soir de mars, Patrick Michel, poète et journaliste haïtien en exil en France depuis 2023. Rester ou partir, beaucoup se sont posé la question. Comment résister, lutter en étant loin? Dans tous les cas, à l'image de Patrick Michel dans son roman sorti en 2023, Le meilleur est de l'autre côté, Yael tente de véhiculer et construire une autre image d'Haïti.
1: Sauf que voilà, déchirure, parce que j'ai l'impression d'avoir abandonné à un moment donné cette lutte parce que j'ai résisté pendant longtemps de ne pas laisser la terre. Sauf qu'à un moment donné, c'était devenu invisible, Port-au-Prince. Et c'est essayer de déconstruire cette image-là, présenter une Haïti plus nuancée. Parce que ouais. Ce qui est bien aussi, c'est qu'avant de laisser Haïti, j'ai eu la chance de découvrir le pays, de faire vraiment le tour du pays. Et j'ai vu qu'Haïti, c'est pas que Port-au-Prince. Haïti, c'est une communauté qui résiste, c'est des gens qui disent non à ce réel. Et...
0: Il m'a parlé de ce qu'était pour lui l'exil, du pouvoir des mots pour raconter, apaiser ce sentiment et résister, et surtout du pouvoir des mots partagés avec la centaine d'artistes de multiples cultures et nationalités qui font partie de l'atelier des artistes en exil fondé à Paris en 2017.
1: Déjà à dire mon rapport à cette distance douloureuse, raconter cette brisure, cette cassure avec la terre-mère et aussi cet effort aussi de s'intégrer, cet effort aussi d'aller vers l'avant, parce qu'en réalité l'exil c'est ça aussi, c'est s'attacher à un pays en réalité qui n'existe plus, parce que même en Haïti je commençais déjà à ne plus reconnaître le pays parce qu'il commençait à être délabré, alors que l'Haïti de mon enfance c'était l'Haïti des beaux quartiers. Ce livre-là, c'est justement pour raconter cet état de dédoublement, c'est-à-dire être à la fois ici et ailleurs. C'est une matière première, d'abord. C'est la matière à partir de laquelle je crée, comme l'artisan utilise l'argile, voilà. Donc c'est politique dans la mesure où, pour moi, la poésie est cette dimension-là. Mon travail, ma démarche, c'est de lier l'intime et le politique. Ouais, c'est qu'il me fallait un lieu d'inspiration, un lieu où il y a des gens qui ont à peu près la même histoire que moi, qui ont fait la même traversée, même si je sais que les histoires d'exil sont différentes les unes des autres, mais quand même il y a un socle commun, c'est ce déracinement, ce rapport pour certains à la langue, une nouvelle langue qu'ils découvrent, et aussi ce besoin de s'intégrer et rejoindre cette communauté-là m'a vraiment aidé. Pas l'idée de communautarisme, en fait. J'aime bien cette évasion, rencontrer d'autres cultures, aller à la rencontre de l'autre.
2: Cette porosité aussi.
1: Exactement.
2: Pourquoi avoir besoin de dire qu'on est de là ou
1: tout
2: de là
1: fait.
2: Et
1: ouais.
2: Voilà.
0: Il m'a parlé de comment tordre la langue, une manière peut-être aussi de la décolonialiser.
1: Parce qu'en réalité, il ne faut pas qu'on soit dupe. La francophonie, la langue, ça charrie des valeurs, ça charrie une culture. C'est un rapport de pouvoir aussi, la langue. Donc, il faut vraiment que les pays francophones y mettent du leur. Et pour vraiment apporter ce qu'ils ont de particularité, de spécificité. Donc oui, c'est une façon de décolonialiser la francophonie ou les francophonies. Puis les mots sont très très importants pour moi, mais aussi dans le cadre de ma démarche aussi, il faut les saccager, les bousculer aussi. Et c'est pour ça, moi, j'ai une préférence pour la spirale, le spiralisme de Franck Etienne, de René Philoctète, où on porte assaut à la syntaxe, à la limite même de l'agression de la langue.
0: Parler d'Haïti, c'est parler d'hostilité, de souffrance et de tendresse en même temps. Et c'est ce que véhicule le poème qu'il m'a lu, « Les morts de ma ville ».
1: Si la rue et sa foule te font peur, habite-moi. Habite-moi telle cette banlieue qui s'accroche à mes nuits. Un dernier souffle qui agace mes envies. Possède-moi au passage des saisons bleues quand chaque rêve d'infini reflète la certitude de notre amour. Je sais qu'elle est muette, ta ville. Pas de mitrailleuse, pas même de cadavre décorant tes places vides. Ça doit être ennuyeux, j'imagine. Là-bas, tout bouge autour de nous. Les morts de ma ville respirent les pétales délaissés au recoin des trottoirs. Inconvenance des heures, tumulte des papillons roses. Je te bouleverse de ma passion et les pneus enflammés bondent souvent ta peau blanche. Ceux qui mettent feu en plein jour sont ceux qui ont des rêves en cendres. Avec le temps, tu comprendras mon amour, qu'ici, les déchets font de meilleurs vers que les lumières de Versailles, que la pluie qui caresse l'horizon.
0: Je remercie encore Patrick Michel et je vous conseille vivement d'aller lire son recueil de poèmes « Verbouillage d'un rêveur isolé ». Merci Manon pour cette chronique essentielle. Maintenant, un reportage autour de Juntanza Feminista et Alerta Feminista et leur organisation du 8 mars. On s'y est rendu ensemble avec Sylvie et Manon et elles ont profité pour capturer des ambiances et les revendications de cette journée. Bonne écoute.
3: Sont présentes dans les locaux de l'association France-Amérique Latine les collectifs féministes Alerta Feminista et Juntanza Feminista qui préparent en collectivité des banderoles en vue de la manifestation du 8 mars. Lors de cet événement, j'ai pu interviewer Catalina, originaire d'Argentine et membre de Alerta Feminista. Elle nous explique comment ce collectif s'est formé et son lien avec le mouvement Ni Una Menos qui a émergé dans différents pays d'Amérique latine à partir de 2015 pour dénoncer les violences faites aux femmes.
4: L'idée à la base, c'était justement de visibiliser les problématiques de nos territoires et les mouvements de Ni Una Menos qui étaient en train d'avoir une ampleur assez importante à partir de l'Argentine, mais puis largement dans les différents pays en Amérique latine. Donc, dans ce sens-là, à la base, les camarades, ils étaient plus, faisaient plus partie du milieu académique, mais aussi l'idée, c'était de créer des liens entre tout ce qui est la recherche, etc., et les mouvements des rues, enfin, les mouvements de l'activisme dans les territoires. Le plus important, je pense, c'est de réunir des personnes migrantes ici à Paris, des différents pays. Enfin, c'est un peu une référence pour les femmes qui arrivent, qui débarquent à Paris pour des diverses raisons. C'est des espaces safe où on peut partager nos cultures, notre langue et se sentir en sécurité. Partager nos vécus en tant que femmes migrantes ici, créer des liens de soutien entre nous. On est en contact ici avec d'autres collectifs qui ont émergé aussi. Donc on fait partie de ce qu'on appelle les bloques de Mujeres y Desidencias de Avialala. Là, on propose une rencontre avant le 8 mars, un peu un mode un peu libre où on partage, c'est un moment convivial de partage. Là, on tisse une banderole et on fait des pancartes, on peut chanter, parfois on danse. Donc l'idée, c'est ben, justement de se rassembler surtout, avant tout.
3: J'ai également pu rencontrer Natalia, membre de Juntanza Feminista, un collectif féministe formé par des femmes colombiennes vivant en France qui mène des actions de sensibilisation sur les violences de genre.
5: Je crois qu'on a plein d'actions différentes. On fait de la sensibilisation, on travaille beaucoup avec des ateliers, par exemple, ateliers de sérigraphie. On fait aussi des ateliers de broderie. Demain, justement, on a un atelier prévu. Et ce sont des espaces, en fait, qui nous permettent de partager avec d'autres femmes en même temps qu'on mobilise une idée, un sujet. Donc en décembre, par exemple, on avait organisé un atelier de broderie autour des violences subies par des femmes dans les transports en commun. Et donc c'était un espace fait, tu vois, quand on se réunit comme ça et qu'on peut partager, parler en même temps qu'on fait de la broderie, ça permet aussi de connecter d'une manière différente. C'est beaucoup plus intime. Et je pense que ça crée, en fait, d'ailleurs, un espace très intéressant où chacune a partagé des expériences de violence ou d'agression, de harcèlement. Créer communauté, je pense que c'est surtout créer les espaces pour la rencontre. Et que cette rencontre soit le plus sûr possible, c'est-à-dire que ça soit un espace où chacune peut s'exprimer, peut dire ce qu'elle pense, ce qu'elle sent, ce qu'elle veut. Et puis aussi des espaces qui nous ressemblent. Donc, c'est-à-dire qu'on met de la musique parce qu'on est joyeuse, parce qu'on danse, parce qu'on aime danser, parce qu'on danse le reggaeton, parce qu'on danse la salsa, parce qu'on fait tout ça, parce qu'on... voilà. Donc c'est aussi tous ces espaces qu'on essaye de... Voilà, d'ouvrir.
3: Avec Astrée et Manon de Semillas Latinas, nous nous sommes rendus, micro à la main, à la manifestation du 8 mars, Journée internationale des droits des femmes.
6: On est ici, voilà, le 8 mars, avec un groupe de maracatu, qui a un rythme afro-brésilien, joué au nord-est du Brésil.
7: Est-ce que pour vous, ce genre d'initiative, ce genre de collectif musical, permet, à votre sens, de faire communauté à Paris, notamment avec d'autres personnes originaires du Brésil ?
6: Je pense que les maracatu, c'est un rythme, voilà, né de l'esclavage, donc c'était déjà pour faire communauté. C'est éminemment politique. Parfois, on a du mal à comprendre comment les carnavals, comment la joie, elle peut vraiment côtoyer les politiques. Et pour moi, déjà, ça c'est une chose, d'être ensemble, pour jouer ensemble, pour chanter ensemble, pour être ensemble, c'est déjà, voilà, très, très politique. C'est aussi un moyen de faire communauté, bon, voilà, avec les Brésiliens, les Brésiliennes qui vivent à Paris et d'autres. Mais ce que je trouve intéressant aussi, c'est que les groupes, il n'est pas composé que des Brésiliens. Il y a de personnes de différentes origines et donc ça permet aussi de construire donc une communauté autour du maracatu, mais qui est ouverte. Et donc ça, je trouve assez intéressant aussi.

0: Aujourd'hui, il y a un grand collectif, un rassemblement de plusieurs collectifs, dont Alerta Féministe et d'autres. Et nous, en marche, on s'appelle le Bloque Latinas. Et donc, ça regroupe tous les collectifs, associations féministes latino-américaines. Et donc, voilà, on essaye de, par la joie aussi, un petit peu transgresser la violence, un petit peu aller au-delà, s'appuyer, s'accompagner, mais tout en montrant la joie qu'on a avec notre esprit latino-américain.
1: Est-ce que vous réussissez à créer des liens avec d'autres collectifs, d'autres parties du monde, d'autres cultures ?
0: Oui, je pense qu'on reconnaît immédiatement qu'on a des luttes en commun avec toutes les femmes du monde entier, comme on dit dans les slogans qu'on va crier dans les manifs. Donc on se sent très proche de la lutte des femmes kurdes, des femmes palestines, de toutes les femmes qui luttent, mais partout dans le monde, bien sûr. Oui, parce qu'on sait que tout ce qu'on vit les femmes, c'est partout que ça se passe. Enfin, comme on dit nous, si on touche l'une d'entre nous, on nous touche toutes. Si tocan a una, nos tocan a todas.
2: Je m'appelle Louison, on m'appelle Lou dans l'asso dans laquelle je suis, Alerta Feminista, et je suis venue aujourd'hui à la manif pour la défense des droits des femmes avec ma petite Amapola. Il faut qu'on permette à nos enfants de lutter dès le plus jeune âge, et pour ça il faut leur donner des espaces dans nos manifestations. Et alors c'est surtout par rapport aux violences faites aux femmes, mais les violences faites aux femmes, elles sont possibles aussi parce qu'il y a les violences faites aux enfants, et pour moi c'est des luttes qui ne peuvent pas être séparées. Et du coup il faut qu'on commence à donner un peu plus la parole à

Il faut parler de l'Argentine sous Milei, parce que c'est un cas d'école de comment on peut démanteler des droits sans abolir la loi. Depuis décembre 2023, le président Javier Milei et son gouvernement ont démantelé les protections clés en matière de santé sexuelle et reproductive. Et même si la loi d'avortement reste en vigueur, une nouvelle sénatrice élue, Nadia Márquez, pasteur évangélique, a qualifié l'avortement de plus grand génocide de l'histoire et a promis de faire abroger la loi. Face à ça, la résistance féministe s'organise. Voilà pourquoi des collectifs comme Juntanza Feminista et Alerta Feminista à Paris sont cruciaux. Parce qu'ils portent cette lutte ici dans la diaspora et créent des ponts de solidarité transnationaux.

0: C'était Perreo en Paris de La Coya. Pour celles qui ne connaissent pas encore, La Coya quitte l'Équateur à 18 ans pour Lyon, la Nouvelle-Orléans et puis Paris. Ses sons mêlent rythme traditionnel, électro et urbain, en français comme en espagnol. Et maintenant, il est l'heure pour nous d'accueillir nos homonymes, le collectif Semillas. On est vraiment honorés de leur présence aujourd'hui dans le studio. Sylvie, c'est à toi.
1: Et bonsoir à vous, Sara Velázquez-Orcel et Dionysian. Merci d'être au micro de Semillas Latinas. Donc vous êtes tous les deux membres de Semillas, qui est un collectif queer d'Abiyala. Et Sara, tu es historienne de l'art franco-mexicaine, doctorante à l'Université Paris 1 et tu rédiges une thèse sur la représentation de la conquête mexicaine dans les arts espagnols et mexicains au XIXe siècle. Et Dione, tu es un artiste migrant originaire du Costa Rica, de San José. Et pour commencer, est-ce que vous pourriez nous expliquer comment est né le collectif Las Semillas?
2: Oui, bah bonsoir. Alors, on a commencé avec une action. C'était un peu une action coup de poing. Du coup, genre, on traînait déjà un peu dans les milieux, enfin dans des milieux similaires, latino et tout. Et on a mené une action à la maison de Rio.
3: À la maison de vente Drouot, parce qu'on avait vu qu'il y avait tout un tas d'objets préhispaniques qui allaient être vendus, alors que plusieurs pays latino-américains, notamment le Mexique, disaient que c'était des objets qui avaient été acquéris illégalement et qu'ils réclamaient à ce que ces objets reviennent dans les collections, dans le patrimoine mexicain. Et effectivement, on était dans des groupes assez similaires, on se connaissait de loin parce qu'on était tous plus ou moins militants. Mmh. Et on a eu envie de faire une action coup de poing où on y est allé pour pouvoir dérouler une banderole et exprimer ce qu'on avait exprimé à ce moment-là. Mmh. Et c'est à ce moment-là qu'on a eu cette envie de créer le collectif Las Semillas.
1: Et donc de cette mobilisation collective est né ce collectif que vous avez nommé Las Semillas, donc qui veut dire graines pour les auditeuristes qui ne sont pas forcément familiers de l'espagnol. Pourquoi avoir choisi le nom de Las Semillas?
3: Las Semillas, en fait, déjà, il y a cette idée de planter une graine qu'on aimait bien. Cette idée aussi de floraison, le fait de fleurir ensemble, de s'enrichir. Et puis, avec le temps, il y a aussi cette idée que plein de choses nous venaient avec cette idée de graine. Ça venait déjà de plusieurs slogans qu'on pouvait retrouver dans certains... dans certains collectifs, par exemple, le slogan comme « Hoy semillas, mañana flores », donc « Aujourd'hui des graines et demain des fleurs ». Et puis, il y avait aussi cette idée de, avec Las Semillas, c'était de créer un écosystème. Et on aimait bien cette idée-là de graines qui fleurissent, qui cèdent ensemble, mais qui sont un peu toutes uniques. Et l'idée aussi des graines qui peuvent voyager.
2: Ouais, on trouvait que c'était assez parlant avec un parallèle avec des migrations. De plantes et de graines latino-américaines en Europe, que nous, en tant que diaspora latino-américaine, on se retrouve aussi en Europe et que du coup, qu'on essaye aussi de créer du réseau et un peu genre un écosystème entre nous, ou en tout cas quelque chose de vivant et qui dialogue entre nous et avec le monde. Et du coup, la métaphore des graines, elle nous semblait hyper pertinente, quoi.
1: Et donc vous évoquez cette volonté de mobilisation ici et là-bas, de créer du réseau, etc. Est-ce que ici à Paris, vous êtes en lien avec d'autres collectifs militants latino-américains ou même d'autres régions du monde?
2: Oui, on est proche avec une coopérative féministe latina qui s'appelle La Papaya, qui du coup a pour but de faire un peu genre de l'économie circulaire entre personnes latino-américaines, militantes et artistes, et qui est issue de Raíces Rechas, qui est une batucada, du coup trans lesbienne féministe et décoloniale. Du coup, on a mené un événement avec elle, qui était celui du Día de Muertos. Et ça s'est super bien passé, on a trop kiffé.
3: Oui, et dans cet événement-là, il y avait aussi le collectif XTK qui s'occupe de faire des Dia de los Muertos chaque année depuis des années, parce que là, aujourd'hui, c'est Samar qui a repris le flambeau et c'était sa mère avant qu'il y avait ce collectif. Et donc, même moi, petite, j'allais à ces événements-là et c'était des Dia de los Muertos, mais qui ont à chaque fois un point de vue plus politique, parce que en Amérique latine, en Abiyala et principalement au Mexique, il y a cette idée chez les militants de faire par exemple le Dia de los Muertos, mais quelque chose de militant, de politique. Et du coup, là, avec cet événement-là, c'était cette idée-là aussi toujours de politiser l'événement, j'ai envie de
2: dire. Et aussi de lui donner une dimension, enfin, parler de la mort aussi dans nos cultures à échelle globale, mais aussi intracommunautaire et aussi personnelle, et rendre hommage et célébrer.
1: Oui, parce que le Dia de los Muertos, du coup, le 1er novembre au Mexique, c'est vraiment une fête nationale à laquelle participe l'ensemble de la population. Donc, c'est quelque chose d'assez festif, donc de montrer aussi, d'avoir un regard politique sur cet événement, etc. Et de manière plus générale, quelles sont les actions que vous menez au sein du collectif ?
3: Alors, on a fait donc cet événement-là, le Dia de los Muertos. On avait fait aussi un événement pour le jour des indépendances. Et aussi, on fait beaucoup de choses qui sont pas forcément des événements publics, mais le but de la Semillas, c'est vraiment de créer un réseau. Donc, on va faire souvent des cercles de dialogue qui vont être plus fermés, enfin en non-mixité entre personnes latino-américaines, notamment en ce moment sur les questions liées au Venezuela. Mais donc voilà.
2: On fait aussi pas mal d'ateliers artistiques. Ouais. Enfin, c'est un truc qu'on aime bien faire parce que du coup, on propose, enfin, au sein de nos événements, on a plusieurs volets, on va dire ça comme ça. Mm-hmm. Et du coup, on aime bien, enfin, on aime beaucoup la question de la transmission de nos savoirs et on trouve que c'est une belle façon de genre se reconnecter avec nos cultures. Surtout qu'on est un collectif qui est assez on vient tous de différentes latitudes de l'Amérique latine. On se questionne tous ensemble sur ce qu'est la latinidad, en vrai. Genre, qu'est-ce que c'est au lieu de juste l'utiliser comme étendard, essayer de plonger un peu avec de la curiosité et de l'esprit critique aussi sur le terme. Et du coup, par exemple, à l'événement du bunker, on avait fait un atelier de drapeau, créer ton drapeau décolonial. Et on avait aussi fait des ateliers sur les motifs, sur les ancêtres, des questions comme ça qui nous traversent.
1: Oui, parce que l'événement que vous aviez organisé fin septembre au Bunker, de justement avoir un regard décolonial sur la question liée à l'indépendance, c'était peu après l'indépendance, enfin la fête nationale du Mexique le 16 septembre. Du coup, qu'est-ce que vous entendez aussi par décoloniser ce regard-là sur cette fête nationale qui est dans la plupart des pays latino-américains assez festive, etc., qui est assez légitimée, je pense, aussi par une partie de la population? Pourquoi vous, de votre expérience, de votre regard, vous considérez qu'il y a une certaine critique à avoir et quel est votre regard décolonial à ce sujet ?
3: En fait, c'est vraiment devenu de questionnements qu'on avait tous ensemble sur cette idée-là d'État-nation, sur le fait que on sait que ces États-nations, ces frontières, elles ont été créées suite à la colonisation et que l'État-nation de la majorité des pays latino-américains a été créé plutôt avec l'élite créole qui ont installé aussi une certaine hégémonie. Et il y avait aussi cette idée que, par exemple, en Europe, on va beaucoup questionner dans les cercles militants cette notion-là d'État-nation, mais que dans nos pays latino-américains, le nationalisme, comme il naît après des siècles de colonisation, il est quand même teinté d'une certaine... de quelque chose
2: d'identitaire
3: identitaire qui va qui est pas forcément que ancré dans la colonisation mais justement et on voulait interroger ce paradoxe là
2: et je pense aussi que du coup on est migrantes de première deuxième génération et vu qu'on a tous des parcours très différents on aime bien aussi pouvoir se pencher sur ces questions qui a priori sont assez simples, l'esprit d'une fête nationale ou un esprit de patriotisme, mais qui en vrai montrent les fictions et les incohérences dans les fictions et les narrations des États-nations oui. dans lesquels nous sommes issus. Par exemple, moi au Costa Rica, là en février, il y a eu des élections présidentielles où il y a une candidate d'extrême droite qui a été élue et qui est genre la marionnette du continuismo, d'une buccalisation et d'une fascisation par le conservatisme religieux, qui est hyper spécifique à l'Amérique latine, mais qui est quand même teinté de cette dichotomie droite-gauche, questions de pouvoir, questions de classe, de race. Mmh. Et on est plusieurs... moi, de mon côté, je me considère comme un latino mestizo, mais il y a plusieurs personnes dans le collectif qui revendiquent des racines indigènes. Et du coup, je pense que c'est important pour nous de ne pas faire d'amalgame là-dessus. Mmh. Ouais.
3: Oui, oui, complètement. Et aussi, tu as parlé justement, Dionne, de cette question de la montée de l'extrême droite. La montée de l'extrême droite, on entend beaucoup parler, on le vit en Europe, mais aussi en Amérique latine. Et du coup, on voulait vraiment aussi discuter de cette dichotomie-là, puisque la montée de l'extrême droite en Amérique latine, ça vient aussi avec tout un nationalisme, tout un patriotisme qui est exacerbé dans ces fêtes de l'indépendance. Et du coup, on trouvait que c'était une bonne occasion de... parler, de soulever ces questions-là, pas forcément de trouver des réponses, mais en tout cas de poser le problème et d'essayer de réfléchir aussi entre nous à comment on peut faire collectif en dehors de ces questions-là d'État-nation, qu'est-ce qu'on pourrait imaginer aussi comme futur désirable ensemble.
2: Ouais, quels autres mondes sont possibles.
1: Mmh. Oui, surtout, comme tu dis, un racisme qui est très présent de la part de l'élite blanche, criolla, envers les populations autochtones, indigènes, les populations afrodescendantes qui sont d'autant plus invisibilisées. Et je me demandais aussi, vous vous présentez aussi comme un collectif queer. Il y a beaucoup de collectifs aussi latino-américains ici à Paris. Pour vous, qu'est-ce qui peut-être vous démarque, entre guillemets, dans votre manière de vous organiser, de former ce collectif, de par cette revendication de cette identité queer ?
2: Du coup, je trouve qu'on a créé le collectif dans cette intersection entre latinidad et queerness, aussi par un besoin qu'on ressentait, comme on en parlait avec Sarah, entre nous, du fait que les fêtes queer et les espaces queer ici à Paris, on trouvait quand même qu'ils étaient assez blancs. Et du coup, il y avait un peu une distance vis-à-vis de genre, nos identités latina et migratoires et tout. Et d'un autre côté, que les espaces latinés, en tout cas ceux qu'on était en train de fréquenter, ils manquaient de cette dimension queer. Enfin, moi en tout cas... dans le milieu artistique, je ressentais un peu le vide qui est cool aussi qu'on puisse combler, quoi.
3: Oui, c'est ça. Et puis, on a vraiment à cœur le fait de... Si on se réclame aussi queer, c'est parce que queer, traditionnellement, c'est dévié de la norme. Et cette déviation et cette marginalisation aussi qui vient de nos identités, on avait aussi envie de créer des espaces pour d'autres personnes qui se sentent aussi à la marge et qui se retrouvent un peu, si je puis dire, le cul entre deux chaises en ne pas sachant où aller, entre soit leur identité queer, soit leur identité latinée. Et c'était cette nécessité. Enfin, finalement, ça, c'est né aussi d'une nécessité personnelle.
1: Et est-ce que selon vous, toutes les actions que vous menez, le positionnement que vous avez, permet d'une certaine manière de créer une communauté à Paris de personnes originaires d'Abya Yala, de personnes queer ici à Paris ?
2: On espère.
3: Après, c'est vrai que via la CEMIAS, on a pu aussi rencontrer beaucoup de gens.
2: Ouais.
3: Et on espère vraiment aussi continuer. On a plein d'autres projets aussi. Et on a aussi envie de créer des ponts peut-être entre d'autres communautés. Par exemple, toujours avec ce focus aussi queer et décolonial, mais peut-être avec des gens d'Afrique du Nord et d'essayer aussi de créer des ponts et des points de dialogue.
2: Ouais. Et moi, je trouve qu'on a surtout... Enfin, ça vient d'une envie... Enfin, en tout cas, de mon côté, et je pense que plusieurs personnes de la CEMIAS me rejoignent là-dessus, du fait que, genre, on est quand même dans un climat politique qui fabrique l'urgence afin de fabriquer un consensus vers la droitisation et vers les intérêts capitalistes aussi. Et je sens que s'organiser, enfin politiquement et puis communautairement aussi, en suivant l'urgence, qui est une urgence qui ne nous appartient pas, bah en vrai, dans la durée, c'est pas tenable. Enfin, c'est pas tenable et c'est pas... je pense qu'on a envie de comprendre comment on peut fonctionner plus réellement ensemble de façon plus durable et d'une façon qui soit kiffante aussi pour nous, quoi.
3: Oui, c'est ça. Et puis de sortir aussi d'espaces peut-être trop numériques, où par exemple, suite à ce qui s'était passé au Venezuela, on a décidé de faire cette réunion et de privilégier la parole entre nous plutôt que de décider de soit faire un communiqué, un post et de rester dans cette espèce de logique, comme tu disais, d'urgence face à ce qu'on nous impose finalement dans l'agenda politique
2: de ceux qui sont... Et de nous permettre la réflexion, quoi.
3: C'est ça, la réflexion et aussi le soutien affectif que peut permettre en fait la communauté et que ne peut pas permettre quand on... On échange que virtuellement et aussi, oui, c'est ça, des espèces de réflexion et qui soient peut-être un peu moins festifs, parce qu'il y a aussi cette idée que dans... Enfin, la vision que les gens ont des identités latino-américaines et aussi les événements qui sont proposés à Paris, c'est souvent sous le prisme, via le prisme festif. Et nos identités sont pas juste faire la fête et...
2: Ou en tout cas, il y a des... Enfin, une richesse et une profondeur émotionnelle à notre façon de faire la fête aussi.
3: C'est ça.
2: Qui dépasse aussi la fête. C'est aussi l'avant la fête, le après la fête, qu'est-ce qu'on fait dans les temps de flottement et comment est-ce qu'on construit ensemble dans ces temps-là, quoi.
1: Oui, de mettre en avant la joie militante, quoi, et surtout d'avoir un safe space entre vous. Peut-être très rapidement, quels sont les prochains événements peut-être que vous organisez là dans les mois à venir ?
3: On aimerait beaucoup faire un événement pour le mois des fiertés en juin. Et aussi, on aimerait bien lancer un podcast pour justement, parce que dans chacun de nos événements, à chaque fois, il y a aussi des moments de table ronde, de discussion. Et on avait envie de rendre ça un peu plus pérenne via le podcast et de permettre aussi à d'autres de nous écouter.
1: Oui, d'élargir l'audience. Bah, vous êtes finalement dans l'endroit parfait pour vous lancer dans des activités radiophoniques et qui sait faire des crossovers avec Semillas Latinas. Merci beaucoup Sarah et Dionne d'avoir été au micro de Semillas Latinas. Et pour rappel, vous êtes membre du collectif queer d'Abya Yala, la Semillas, un collectif issu de la diaspora latino-américaine en France qui souhaite mettre en avant les cultures d'Abya Yala.
3: Merci.

Vous venez d'écouter Asymmetricas de Yemaya la Banda, parce que nous sommes comme ça, asymétriques, impossibles à ranger dans des cases. Yemaya, c'est un orchestre de salsa 100% féminin, est engagé. On touche à la fin de cette émission inédite et inouïe, rien que ça, sur la présence des latino-latinas à Paris. Franchement, ce sujet est tellement vaste qu'il va nous falloir plein d'autres épisodes pour en faire le tour. Donc écrivez-nous si vous avez des initiatives, des histoires, des collectifs à mettre en lumière. Un grand merci à toute l'équipe de Semillas Latinas où les ambitions fleurissent à chaque rendez-vous mensuel, croyez-moi. Merci aussi et surtout à nos consoeurs du collectif Semillas pour leur engagement et leur lutte qu'elles portent au quotidien. Et merci à vous, chers auditeurs, auditrices, pour votre intérêt et votre fidélité. Rejoignez-nous sur Instagram @semillaslatinas pour nous parler d'initiatives à mettre en lumière, on est toutes oui. Et vous pouvez également retrouver tous nos épisodes sur les plateformes d'écoute en ligne, Spotify, Deezer, Apple Podcast, on est partout. Bon bah voilà, bonne soirée, nos vemos.

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